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1: Bonjour à tous. L'Assemblée nationale adopte le projet de loi d'urgence agricole, un texte controversé qui prévoit notamment la réintroduction dérogatoire de deux pesticides interdits en France, mais aussi de faciliter la construction d'ouvrages de stockage de l'eau pour les agriculteurs. Le projet de loi doit être examiné dans la journée au Sénat en vue d'une adoption définitive. Le Parlement, également tout proche, d'interdire les réseaux sociaux aux moins de 15 ans. La proposition de loi sera soumise au vote du Sénat dans l'après-midi, puis à l'Assemblée nationale en fin de journée. Emmanuel Macron espère une application dès la rentrée de septembre prochain. Le texte qui comporte aussi l'interdiction du téléphone portable au lycée. Dans l'actualité également, il dénonce une action d'intimidation extrêmement grave. Le ministre des Affaires étrangères, Jean-Noël Barrot, réagit après ces faits survenus dimanche soir en Iran. Deux agents de l'ambassade de France à Téhéran ont été retenus pendant plusieurs heures par les services de sécurité iraniens. L'un d'eux a même été molesté. Une action inadmissible qui ne pourra rester sans conséquence, prévient le Quai d'Orsay. En Iran, où les frappes américaines se poursuivent, Donald Trump menace de faire payer à Téhéran plusieurs fois le prix de chaque soldat américain tué. Trois militaires américains sont morts ces derniers jours au Moyen-Orient. Air France suspend en attendant de nouveau ses vols vers Dubaï et Riyad pour des raisons de sécurité. Retour en France, la galerie d'Apollon rouvrira demain au musée du Louvre. Elle était fermée au public depuis le spectaculaire cambriolage d'octobre dernier. Une réouverture sans vitrine ni bijoux exposés, précise dans une interview au Parisien Christophe Leribaud, le président du musée. La galerie a vocation à retrouver sa fonction originale du XVIIe siècle, à savoir celle d'une galerie d'apparat. Et puis, 2 millions de personnes dans les rues de Madrid hier soir, soirée de fête pour acclamer les joueurs de l'Espagne de retour après leur titre de champion du monde. Les joueurs de la Roja qui ont également été reçus par le Premier ministre et la famille royale. Excellent début de journée à tous.
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1: Quatrième édition du Festival de l'Abbaye de Beaulieu-en-Rouergue, monument national de Ginals en Tarn-et-Garonne, depuis le 14 juillet jusqu'au 2 août. Rendez-vous estival élargi, où excellence artistique et valorisation du patrimoine demeure le fil conducteur. Ce soir, concert des voix féminines du quatuor Balkan et celle masculine de Georges Camille Abdallah pour des voix a cappella à la gloire du Christ. Milena Jeliaskova, du quatuor Balkan.
2: L'année prochaine, nous allons fêter nos 30 ans de carrière, donc nous sommes rencontrés en France et nous créons nos spectacles en France. Et donc, nous avons rencontré Georges Camille Abdallah et nous avons décidé de créer ensemble. Donc, Georges s'est joint au quatuor Balkan pour pouvoir amener aussi sa touche personnelle et ses connaissances de chantre melkite, puisque Georges est chantre melkite, dans la musique arabe de toute façon et plus particulièrement dans celle qu'il pratique et qu'il transmet, la musique libanaise et grecque catholique melkite, les intervalles sont très particuliers avec des quarts de temps fixes. Beaucoup de gens se disent « Oh là là, c'est faux ». Mais en fait, c'est pas faux du tout, c'est juste que c'est une autre échelle. Voilà, c'est une autre échelle tonale, ce sont d'autres intervalles qu'en Occident, on n'entend plus ou très rarement. Tandis que dans la musique bulgare, elle est modale aussi, parce que même quand on chante à plusieurs, nos intervalles ne sont pas forcément celles d'un piano ou celles d'un tempérament égal. Donc en fait, c'est très particulier et oui, en polyphonie, on peut aussi chanter.

0: Gilles Bourbon, beau soleil comme à Falguière. 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
1: Après plus de 3 ans de travaux, le musée Fermat de Beaumont-de-Lomagne fait peau neuve. L'ancienne et unique salle d'exposition laisse maintenant place à un grand musée complètement restauré. L'occasion pour la saison estivale de profiter de la nouvelle exposition. Dans ma cuisine, les maths se mettent à table. Véronique Sauzède, chargée de la programmation du musée Fermat.
2: Ça, c'est l'esprit du musée, c'est rendre les mathématiques plus accessibles. Et actuellement, nous avons une exposition qui s'appelle « Dans ma cuisine ». Donc c'est pour découvrir les mathématiques et l'informatique à travers la thématique de la cuisine. Donc elle est accessible à partir de 8 ans. Mais nous avons aussi d'autres espaces d'exposition. Nous avons une exposition qui s'appelle Amy Larenarde. Elle est accessible à partir de 3 ans. Et c'est à travers des manipulations sur les formes géométriques que les enfants découvrent les mathématiques et appréhendent les premières notions de mathématiques. Ensuite, nous avons tout le parcours patrimonial qui retrace la vie, l'œuvre de Pierre Fermat et les notions mathématiques sur lesquelles il a travaillé.
1: Ce jeudi 16 juillet sera l'occasion de mêler découvertes architecturales et sensibilisation aux mathématiques avec l'activité DéfiMath.
2: Donc le 16 juillet, pareil, en matinée, c'est toujours de 10h à midi, il y aura un atelier que l'on appelle DéfiMath, c'est une découverte patrimoniale et mathématique de la Bastide de Beaumont-de-Lomagne. Donc on part dans la Bastide avec une petite pochette avec des outils mathématiques ou un dépliant avec des énigmes. Il faut résoudre toutes ces énigmes, observer l'architecture de Beaumont, compter certaines choses pour résoudre l'énigme finale. Et ensuite, il y a une petite cachette, il faut trouver le coffre dans la Bastide de Beaumont pour gagner un petit souvenir du musée.
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1: Il est 7h et je vous souhaite la bienvenue sur CFM Radio. Un bon réveil avec Jérôme tout ce matin pour vous accompagner jusqu'à 10h. Tout de suite, place à vos infos.
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1: C'est le flash de Léo Ardourel. Bonjour Léo.
3: Bonjour, bonjour à tous. Les députés adoptent la loi d'urgence agricole. Un vote au bout de la nuit dans une ambiance houleuse. Un an après la forte mobilisation citoyenne contre la loi du plomb, le texte prévoit plusieurs dispositions controversées, notamment de confier à l'ANSES le pouvoir d'autoriser à titre dérogatoire la réintroduction de deux pesticides interdits en France ou encore le doublement des capacités de stockage d'eau à usage agricole d'ici 2035. Autre projet de loi au menu des députés aujourd'hui, celui sur la protection des enfants. Conçu au départ pour répondre à la crise de l'aide sociale à l'enfance, il a été remanié après plusieurs affaires récentes de violences sur mineurs, telles que l'affaire Liana et les scandales dans le périscolaire. Parmi les mesures adoptées, l'imprescriptibilité des crimes commis sur des mineurs, mesure qui pourrait toutefois se heurter à un risque d'inconstitutionnalité. Dans l'actualité également, la situation s'améliore, même si la prudence demeure dans le Var. Le feu qui s'est déclaré dimanche sur la commune de Tarado est fixé depuis hier soir après avoir parcouru quelques 200 hectares. Le Var, placé ce mardi en alerte rouge pour risque très élevé de feux de forêt. Au total, 5 départements du Sud-Est sont concernés. La Haute Autorité de Santé recommande de rendre obligatoire la vaccination contre la grippe pour les soignants, les étudiants des filières médicales et paramédicales ainsi que les personnels des établissements médico-sociaux hébergeant des personnes âgées sont aussi concernés. La mesure doit faire l'objet d'un décret du Conseil d'État pour devenir effective. À l'étranger, une nouvelle nuit de frappe américaine en Iran. Téhéran réplique et assure avoir visé des cibles militaires américaines à Bahreïn et au Koweït. De son côté, Air France maintient la suspension de ses vols vers Riyad, Dubaï et Beyrouth. Et puis après une journée de repos, les coureurs du Tour de France reprennent la route cet après-midi près du lac Léman. 16e étape avec un contre-la-montre entre Évian et Thonon-les-Bains. Ce sera le seul chrono individuel de cette édition 2026 pour lancer cette troisième et dernière semaine de course. Très bonne journée à tous.
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Je ne t'aime plus de Sam Sauvage. Il est 7h05 et comme tous les jours de cette semaine, je vais vous faire gagner des croisières sur le Tarn sur CFM Radio. 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Un peu après les infos de 9h ce matin, il faudra être attentif tout à l'heure, être celui ou celle qui nous appellera le plus rapidement au 05 63 93 00 20. 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Tout de suite, Bring Me the Horizon, Dark Side.

0: Et 7h08 d'ici quelques minutes, l'actu locale, et on ira du côté des Monts de la Cône. On va parler de talents cachés. Si vous êtes poète, musicienne, comédien ou encore danseuse, vous allez pouvoir montrer votre talent le 18 septembre prochain à 18h30 sur la scène de la salle L'Octave à la Cône. Les inscriptions sont ouvertes jusqu'au 15 août pour cette scène ouverte des talents cachés du Haut-Languedoc. On écoutera notamment Marjolaine Roussoli, référente de l'EVS L'Arc-en-Ciel, et Monique, membre de la chorale Cantadis, qui co-organise donc cet événement. Et puis, à venir aussi la météo de tous vos départements, c'est dans quelques minutes. Tovlo avec son duo avec Stromae, Des Fleurs, c'est dans un instant.
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3: À peine quelques nuages ce matin sur vos départements et le ciel va se dégager complètement cet après-midi avec une hausse sensible du mercure. Ce matin, on compte 25 à l'Albinque et Cahors, 26 à la Française et Saint-Antonin, 24 pour Lacône, 27 à Albi ce matin, 23 du côté de Rodez et 26 à Saint-Affrique. Cet après-midi, il fera jusqu'à 33 à Castelnau-Moratier, à Puy-l'Évêque aussi, à La Bastide-de-Peine, à Montclar-de-Quercy, tout comme à Monestier, 31 à Vienne, 31 aussi à La Fouillade et enfin 29 cet après-midi à Salcuran. Et puis on peut souhaiter aujourd'hui, et si vous en connaissez, une bonne fête au Victor en ce mardi 21 juillet. Une scène ouverte pour les talents cachés du Haut Languedoc, c'est le 18 septembre prochain à la salle L'Octave à Lacône dans le Tarn. On en parle dans un instant dans le coup de projecteur.

0: Sweet to Decide de The Cranberries. Il est 7h19. Il fait beau cette semaine. Et qu'est-ce que vous allez bien pouvoir faire sur vos départements pour profiter de l'été? Bon, on va en parler d'ici quelques minutes dans votre rubrique culturelle The All American Rejects. D'ici là, avec Kim Kong et suivi de Florent Richard. Mais tout de suite, c'est l'actu locale et direction Les Monts de la Côte. On va parler d'une scène ouverte pour des talents cachés.
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0: La scène ouverte des talents cachés du Haut-Languedoc, ce sera le 18 septembre à Lacône dans le Tarn. Une soirée pour faire découvrir des artistes du territoire et leurs talents insoupçonnés au public à la salle L'Octave. Marjolaine Roussoli, référente de l'EVS L'Arc-en-Ciel, et Monique, membre de la chorale Cantadis, qui organise l'événement.
2: On avait une envie, un souhait commun de mettre en place une scène ouverte. Le service culturel s'est joint à nous pour échanger sur ce sujet parce que ça avait déjà été mis en place il y a quelques années. C'est aussi une occasion de faire vivre cet espace, l'Octave, et de permettre aux habitants de se l'approprier.
3: Ça peut être du chant, bien sûr, de la danse, de la musique, des contes, du théâtre, de la poésie, des imitations, ça peut être des textes lus, des textes inventés. Pas de micro, pas d'ampli, puisque c'est fourni avec la salle Octave, mais on vient bien sûr avec son talent et son instrument, si on en a un.
2: Oui, on a mis en place une fiche d'inscription. Il y a un certain nombre d'informations. Est-ce que c'est possible pour des mineurs? Oui, bien sûr. Il y a d'ailleurs sur la fiche d'inscription une partie autorisation parentale. Il y a le règlement de la scène ouverte. Les coordonnées, les besoins en matériel. Pour les personnes participantes, on se réunira à 18h pour pouvoir faire le point sur l'ordre de passage, tous les derniers petits détails. Et donc, on aura un apéritif de lancement avec l'arrivée du public à partir de 18h30. À partir de 18h45, l'ouverture de la soirée avec la chorale Cantadis, et puis ensuite la scène ouverte tout au long de la soirée.
3: C'est pas du tout un concours, il n'y a pas de remise de prix à la fin, c'est chacun qui vient avec ce qu'il sait faire ou a envie de faire. En fait, profiter à tout le monde, et puis surtout, il faut prendre du plaisir à faire ce qu'on fait.
0: Les inscriptions sont ouvertes jusqu'au 15 août auprès de la chorale Cantadis ou de l'EVS, coordonnées sur la page Facebook L'Arc-en-Ciel, espace de vie sociale.
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7h28, c'est toujours Jérôme avec vous sur CFM Radio. Très bonne matinée. Je vais vous donner quelques bonnes idées de sorties à faire cet été sur vos départements. C'est tout de suite. Direction le Tarn tout d'abord avec l'expo Portrait d'archéologue, figure d'archéologie. Elle est présentée au Centre d'interprétation des mégalithes de Murat-sur-Vèbre. Elle invite à découvrir le métier d'archéologue à travers 13 portraits sensibles en noir et blanc. Chaque archéologue partage sa vision du métier, ses passions, ses découvertes et les enjeux de son travail. Elle est à voir jusqu'au 30 septembre, du lundi au samedi. Chaque été depuis 5 ans, l'événement Les Lucioles transforme Montauban en un espace festif et lumineux à ciel ouvert. On retrouve dans toute la ville des mappings spectaculaires sur les façades de la ville, des concerts ou du cinéma en plein air, des opéras d'été ou encore des marchés nocturnes et animations pour les enfants. Tout le programme est à retrouver sur le site montauban.com. On termine avec Opéra Bastide, le troisième festival lyrique international. C'est jusqu'à dimanche, ce 26 juillet, à Villefranche de Rouergue dans l'Aveyron. Trois créations originales sont à découvrir pour l'occasion. L'opéra Les Noces de Figaro, les 23, 25 et 26 juillet au Théâtre des Bastides. Il y a aussi l'opéra Orphée Eurydice, les 22 et 25 juillet à l'église des Augustins. Et puis le cabaret Paris-Berlin Cabaret, c'est ce soir, mardi 21 juillet à 21h30 sous la halle couverte de Villefranche. Détail de la programmation sur le site opérabastide.com. Voilà pour cette rubrique culturelle et on en reparlera d'ici une heure environ. On reviendra un petit peu faire un petit tour de vos départements pour les sorties à ne pas manquer cet été. Mais tout de suite, c'est Robin Schulz et Barb's Better Times.

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1: Je reste de Gaëtan Roussel et restez bien avec nous aussi sur CFM Radio. Ce sera l'actu locale d'ici quelques minutes avec Perrine dans le code projecteur de CFM Montauban. Et puis juste avant, moi je vous parle de la météo qu'il va faire aujourd'hui sur tout le nord-ouest de l'Occitanie. Et puis on va faire un point.

0: sur la canicule qui semble bien décidée à se poursuivre encore cette semaine. Generation et Young Lean, c'est tout à l'heure avec Storm. Et dans un instant, c'est No Money Kids, Story of the Man.
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1: Nuages très discrets sur vos départements ce matin et un grand beau temps dès cet après-midi. La canicule toujours bien présente sur l'Occitanie aujourd'hui. Ce matin, 25 à Montcuquet et Saint-Cyr-la-Popie, 26 à Castelsarrasin et Laguépy, 25 pour Vaour, Brassac, à Espaillon aussi ce matin et à Malville. Cet après-midi, on comptera jusqu'à 35 à Pradine, 31 à Montredon, 33 pour Saint-Projet, Noïc, 33 aussi à Cordes-sur-Ciel et 29 à Murat-sur-Vèbre, 30 du côté d'Aunay-le-Château et 34 à Villefranche de Rouergue. Et puis sachez-le, aujourd'hui c'est la journée mondiale de la malbouffe en ce mardi 21 juillet, une journée ironique bien sûr qui ne célèbre pas vraiment la malbouffe mais pointe ses effets néfastes sur la santé. Dans un instant, on retrouve l'actu locale avec le coup de projecteur de la rédaction de CFM Montauban. 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

0: 17h46, j'espère que vous passez une très bonne matinée sur CFM Radio. Toujours Jérôme avec vous et je vous rappellerai les places qu'il a gagnées ce matin. On vous fait partir toute cette semaine, chaque jour, en croisière sur le Tarn. Je vous en parlerai un petit peu après les infos de 8h aussi que vous retrouvez dans quelques minutes. Et d'ici là, la musique continue aussi. Lowland Brothers, Petit K aussi avec Matin à rallonge. Et tout de suite, place à l'actu locale, c'est avec la rédaction de CFM Montauban.
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2: Après plus de 3 ans de travaux, le musée Fermat de Beaumont de Lomagne fait peau neuve. L'ancienne et unique salle d'exposition laisse maintenant place à un grand musée complètement restauré. L'occasion pour la saison estivale de profiter de la nouvelle exposition. Dans ma cuisine, les maths se mettent à table. Véronique Sauzède, chargée de la programmation du musée Fermat.
3: Ça, c'est l'esprit du musée, c'est rendre les mathématiques plus accessibles. Et actuellement, nous avons une exposition qui s'appelle Dans ma cuisine. Donc c'est pour découvrir les mathématiques et l'informatique à travers la thématique de la cuisine. Donc elle est accessible à partir de 8 ans. Mais nous avons aussi d'autres espaces d'exposition. Nous avons une exposition qui s'appelle Amy la Renarde. Elle est accessible à partir de 3 ans. Et c'est à travers des manipulations sur les formes géométriques que les enfants découvrent les mathématiques et appréhendent les premières notions de mathématiques. Ensuite, nous avons tout le parcours patrimonial qui retrace la vie, l'œuvre de Pierre Fermat et les notions mathématiques sur lesquelles il a travaillé.
2: Ce jeudi 16 juillet sera l'occasion de mêler découvertes architecturales et sensibilisation aux mathématiques avec l'activité DéfiMath.
3: Donc le 16 juillet, pareil, en matinée, c'est toujours de 10h à midi, il y aura un atelier que l'on appelle DéfiMath, c'est une découverte patrimoniale et mathématique de la Bastide de Beaumont-de-Lomagne. Donc on part dans la Bastide avec une petite pochette avec des outils mathématiques ou un dépliant avec des énigmes. Il faut résoudre toutes ces énigmes, observer l'architecture de Beaumont, compter certaines choses pour résoudre l'énigme finale. 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
1: 8h, très bonne matinée ou très bon réveil peut-être si c'est le moment pour vous. Si vous nous rejoignez sur CFM Radio, ce sera Ziad Al-Saman d'ici quelques instants. C'est toujours Jérôme ce matin pour vous accompagner. Et là tout de suite, place à l'actu.
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1: C'est le moment d'écouter le flash de Léo Ardourel ce matin. Bonjour Léo.
3: Bonjour à tous. La FNSEA salue une étape majeure et une première victoire pour les agriculteurs français. L'Assemblée a adopté cette nuit le projet de loi d'urgence agricole, un texte controversé qui prévoit notamment la réintroduction dérogatoire de deux pesticides interdits en France, mais aussi de faciliter la construction d'ouvrages de stockage d'eau pour les agriculteurs, un non-sens pour Delphine Bateau, députée écologiste des Deux-Sèvres.
4: L'Assemblée nationale, elle vient de voter le retour du poison des néonicotinoïdes à l'initiative d'un sénateur qui considère que le changement climatique est bénéfique et a plus d'avantages que d'inconvénients. C'est un texte totalement obscur qui vient d'être adopté contre l'avis de plus de 2 millions de Français qui l'année dernière avaient signé une pétition, contre l'avis du Conseil national de l'Ordre des médecins, de l'ensemble de la communauté scientifique dans un pays, la France, qui normalement est attachée aux lumières et attachée à la science et refuse l'obscurantisme.
3: Le texte doit désormais être examiné dans la journée au Sénat en vue d'une adoption définitive. Le feu est fixé dans le Var. Les flammes ont parcouru 200 hectares entre les communes des Arcs et de Tarado. Le Var placé en alerte maximale pour le risque de feux de forêt aujourd'hui, tout comme 4 autres départements du Sud-Est. 31 départements sont en alerte orange. Air France suspend ses vols vers Riyad et Dubaï. La compagnie ne veut prendre aucun risque alors que la situation reste très tendue au Moyen-Orient. Les États-Unis ont frappé l'Iran pour la 10e nuit consécutive. Téhéran riposte et assure avoir visé des cibles militaires américaines à Bahreïn et au Koweït. Pendant ce temps, la colère du Quai d'Orsay, deux agents de l'ambassade de France à Téhéran ont été retenus pendant plusieurs heures par les services de sécurité iraniens. L'un d'eux a même été molesté. Le ministre des Affaires étrangères, Jean-Noël Barrot, dénonce une action d'intimidation extrêmement grave. Et puis, avez-vous payé trop d'impôts l'an dernier? Des millions de Français vont recevoir un virement du fisc à partir de vendredi, en même temps que la distribution des avis d'impôts. Excellente matinée à tous.
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C'est MPL tout de suite, ça faisait longtemps. Ça faisait

0: Dès 8h08 sur CFM, on va retrouver David d'ici quelques minutes de notre antenne de CFM Rodez, suivre des formations d'enseignement supérieur à distance avec un accompagnement. C'est le principe des campus connectés. Il y a 80 de ces établissements publics en France et un est en Aveyron à Espalion. Il est ouvert tout l'été. On écoutera Marine Thierry, tutrice au campus connecté d'Espalion, donc au micro de David ce matin. Et puis juste avant, un point sur la météo de tous vos départements. Georgia, Vanessa Paradis, c'est dans le prochain quart d'heure. Et le duo Frank Welker et Dustin Lynch, Remember Us, ça c'est dans quelques petites minutes.
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1: J'ai un beau ciel bleu ce matin sur l'ensemble de la région. Les rares nuages vont disparaître cet après-midi, mais la chaleur va à nouveau nous accompagner en ce mardi 21 juillet. Ce matin, il fait déjà 26 à Cajar et 24 à Catus, 26 à Montech et Quélus, 27 pour Castres et Canac-les-Mines, 23 ce matin à Luc-la-Primaube et 25 à Saint-Rémy. Pour cet après-midi, on attend jusqu'à 31 à la Bastide-Murat, 33 à Figeac, 34 pour Montauban et Caussade, 30 à Nage et 33 à Carmaux, et 34 pour Toulon-Jac cet après-midi et 30 à Lessac. Et puis n'hésitez pas à souhaiter une bonne fête au Victor en ce mardi 21 juillet. On écoute Marine Thierry dans un instant. Elle est tutrice au campus connecté d'Espalion qui est ouvert tout l'été dans l'Aveyron. Et c'est dans le coup de projecteur de David.

0: It's Euphoric de Georgia, il est 8h17, je vous retrouverai dans une dizaine de minutes pour vous redonner quelques bons plans de sortie à faire tout cet été, tout ce mois de juillet sur vos départements. Et puis c'est Vanessa Paradis qui arrive aussi avec Rendez-vous, mais là tout de suite, on retrouve David de notre antenne de CFM Rodez pour nous parler de bien du campus connecté d'Espalion dans le nord de l'Aveyron qui est ouvert tout l'été.
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2: 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L'établissement public accompagne des personnes inscrites dans des formations supérieures à distance. C'est valable pour les nouveaux bacheliers, bien sûr. Mais pas seulement, Marine Thierry, tutrice du campus connecté d'Espalion.
3: Mais c'est ouvert à tout le monde. 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Et déjà, être en bonne santé, être bien dans sa peau, c'est déjà une réussite. 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Donc c'est aussi pour ça que c'est ouvert à tout le monde.
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Jacob Banks, 8h27, c'est le moment de reparler de ce qui se passe tout près de chez vous. Cet été, les sorties à ne pas manquer. L'exposition Cousines et Camarades, c'est au musée Mines départementales à Canac-les-Mines dans le Tarn, à voir tout l'été jusqu'au 4 décembre. Elle a réuni plusieurs créations d'Eugène Cousines, artiste et mineur carmosain du XXe siècle, aux côtés de certains de ses compagnons mineurs créateurs, Alex Tomasic, Georges Virazel et Émile Guerlain. L'expo témoigne de la diversité d'expressions artistiques autour de l'univers singulier de la mine. Et puis l'exposition Sauver les enfants juifs, une éthique en résistance à Moissac, qui est présentée au musée de la résistance et du combattant de Montauban. L'expo est visible jusqu'au 12 décembre. Elle présente l'histoire de la maison des enfants de Moissac, des enfants qui l'ont habité et de ceux qui ont contribué à les sauver, avec le soutien de la ville de Moissac et de ses habitants. Et puis dans le sud-ouest du Lot, la compagnie Circule et plante son chapiteau sur le stade municipal de Saint-Vincent-Rivedolt au mois de juillet et joue en ce moment son spectacle. Et vous, ça va, c'est jusqu'au 30 juillet, un cocktail brut et vivant entre cirque et poésie, où tout déborde amour, rêve immense et corps en fusion. Vous pouvez en apprendre plus sur ce spectacle dans le coup de projecteur de CFM Cahors sur le site cfmradio.fr. Voilà pour ces sorties, on y revient dans une heure et c'est Aléwa tout de suite avec Kero FM.

0: Jeudi et Diplo Daylight, juste avant bien sûr c'était M. Il est 8h37, on va retrouver Lisa et Chen dans quelques minutes pour le coup de projecteur de CFM Kélus. Et on va parler du Quatuor Balkan en concert ce soir à l'abbaye de Beaulieu en Rouergue pour de la polyphonie bulgare a cappella. On écoutera eh bien, une de ses voix hein, du Quatuor, Milena Djeliaskova. Et puis juste avant, ce sera la météo sur tous vos départements, un point également aussi sur les températures toujours très estivales. C'est Mima dans un instant avec son single Paris.
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2: Quelques nuages ce matin sur vos départements et le ciel va se dégager complètement cet après-midi avec une hausse sensible du mercure. Ce matin, on compte 25 à l'Albinc et Cahors, déjà 26 à la Française et Saint-Antonin, 24 pour Lacône, 27 à Albi, 23 pour Rodez ce matin, 26 à Saint-Affrique. Cet après-midi, 33 du côté de Castelnau-Moratier depuis l'Évêque, 33 toujours à la Bastide-de-Peine, à Montclar-de-Quercy, à Monestier, 31 pour Vianne et La Fouillade et 29 à Salcuran. Et puis, n'hésitez pas aujourd'hui à souhaiter une bonne fête aux Victor, si vous en connaissez, en ce mardi 21 juillet. De la polyphonie bulgare a cappella ce soir à l'abbaye de Beaulieu en Rouergue, dans le Tarn-et-Garonne. C'est avec le quatuor Balkan. On va écouter une de ses membres au micro de Lisa dans un instant dans le coup de projecteur de CFM Calus.

0: Watch It Burn de Katy Perry. Il est 8h46, c'est Bruce Springsteen dans un court instant avec Dancing in the Dark. Et là tout de suite, on se dirige vers le Tarn-et-Garonne. Lisa de CFM Queluz nous parle d'un concert de polyphonie bulgare a cappella. C'est ce soir à la Bite Beaulieu en Rouergue.
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2: Quatrième édition du Festival de l'Abbaye de Beaulieu en Rouergue, monument national de Ginals en Tarn-et-Garonne, depuis le 14 juillet jusqu'au 2 août. Rendez-vous estival élargi, où excellence artistique et valorisation du patrimoine demeurent le fil conducteur. Ce soir, concert des voix féminines du quatuor Balkan et celle masculine de Georges Camille Abdallah pour des voix a cappella à la gloire du Christ. Milena Jeliaskova, du quatuor Balkan.
3: L'année prochaine, nous allons fêter nos 30 ans de carrière, donc nous sommes rencontrés en France et nous créons nos spectacles en France. Et donc, nous avons rencontré Georges Camille Abdallah et nous avons décidé de créer ensemble. Donc, Georges s'est joint au Quatuor Balkan pour pouvoir amener aussi sa touche personnelle et ses connaissances de chantre melkite, puisque Georges est chantre melkite, dans la musique arabe de toute façon et plus particulièrement dans celle qu'il pratique et qu'il transmet, la musique libanaise et grecque catholique melkite, les intervalles sont très particuliers avec des quarts de temps fixes. Beaucoup de gens se disent « Oh là là, c'est faux ». Mais en fait, c'est pas faux du tout, c'est juste que c'est une autre échelle. Voilà, c'est une autre échelle tonale, ce sont d'autres intervalles qu'en Occident, on n'entend plus ou très rarement. Tandis que dans la musique bulgare, elle est modale aussi, parce que même quand on chante à plusieurs, nos intervalles ne sont pas forcément celles d'un piano ou celles d'un tempérament égal. Donc en fait, c'est très particulier et oui, en polyphonie, on

0: Rendez-vous ce soir à 20h30 pour les polyphonies Bulcar et Dorian du quatuor Balkan dans le cadre du festival de l'abbaye de Beaulieu-en-Rouergue.
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0: Beautiful de Jane. Il est 8h55 à 9h. Vos infos juste après. 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Les infos donc à 9h, elles arrivent très vite. Et là tout de suite, c'est Pierre Demar, Je pense à vous.
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1: Il est 9h, bienvenue sur CFM Radio. Vous, ce matin, on vous fait partir en croisière sur le Tarn. N'oubliez pas, c'est d'ici quelques minutes sur CFM Radio. C'est toujours Jérôme là avec vous et tout de suite, place à l'actu.
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1: On écoute le flash de Léo Ardourel ce matin. Bonjour Léo.
3: Bonjour à tous. Une ambiance très tendue hier soir dans l'hémicycle. La loi d'urgence agricole a été adoptée dans la nuit par les députés. Elle permettra notamment de réintroduire de manière dérogatoire certains pesticides interdits pour les filières les plus en difficulté comme la betterave ou la noisette. Le texte doit être définitivement adopté en fin de journée après son nouvel examen par le Sénat. Le Parlement, également tout proche d'interdire les réseaux sociaux aux moins de 15 ans. La proposition de loi sera soumise au vote du Sénat dans l'après-midi, puis à l'Assemblée en fin de journée. La France deviendrait ainsi le premier pays d'Europe à instaurer une majorité numérique. Le texte comporte aussi l'interdiction du téléphone portable au lycée et devrait entrer en vigueur à la rentrée. Pendant ce temps, députés et sénateurs parviennent à trouver un compromis sur le projet de loi Riposte. L'essentiel des mesures réclamées par le ministre de l'Intérieur ont été validées, de l'interdiction de la vente de protoxyde d'azote aux particuliers à la création d'un délit d'organisation ou de participation à une free party, en passant par l'alourdissement des peines pour les rodéos urbains. Dans l'actualité également, la situation s'améliore dans le Var. Le feu qui s'est déclaré dimanche sur la commune de Tarado est fixé depuis hier soir après avoir parcouru quelques 200 hectares. Le Var placé ce mardi en alerte rouge pour risque très élevé de feux de forêt. Au total, 5 départements du sud-est sont concernés. Une trentaine sont en alerte orange. À l'étranger, les frappes américaines se poursuivent en Iran. Donald Trump menace de faire payer à Téhéran plusieurs fois le prix de chaque soldat américain tué. 3 militaires américains sont morts ces derniers jours au Moyen-Orient. Air France maintient la suspension de ses vols vers Dubaï et Riyad pour raisons de sécurité. Et puis l'Espagne prend la tête du classement FIFA. Elle double l'Argentine après sa victoire en finale de la Coupe du Monde. La France reste de son côté sur le podium à la 3e place. 2 millions d'Espagnols se sont réunis hier à Madrid pour le retour des champions du monde qui ont célébré leur 2e étoile avec leur public. Excellente matinée à tous.
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Cheap Love de Girly. 9h05 et ça y est, c'est le moment, je vous en parlais ce matin, de partir en croisière sur le Tarn grâce à notre partenaire, la compagnie Fluviale du Midi. 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On attend vos appels donc en écoutant Lucas Graham, Second Chance.

0: Il est 9h09, on va se tourner vers le Tarn-et-Garonne d'ici quelques minutes pour l'actu local du côté de Montauban. Et puis ce sera aussi la météo de tous vos départements. Voilà un point sur la couleur du ciel et aussi les valeurs au thermomètre aujourd'hui. Merci Taylor Swift, ça arrive dans le prochain quart d'heure. Et c'est FFF, le prochain single, ce sera Y'a toi.
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1: Quelques nuages très discrets ce matin sur vos départements. Un grand beau temps dès cet après-midi. La canicule toujours bien présente hein, sur l'Occitanie aujourd'hui. Ce matin, on compte 25 à Montcuq qui est Saint-Cyr-la-Poupie. 26 déjà à Castelsarrasin et Laguépy. 25 à Vaour, à Brassac, à Espalion aussi et à Malville. Cet après-midi, 35 à Pradines, 31 à Montredon, 33 pour Saint-Projet, Noic, Cordes-sur-Ciel, 29 à Murat-sur-Vèbre, 30 du côté de Donnet-Château et 34 cet après-midi à Villefranche de Rouergue. Et puis sachez-le, c'est la journée mondiale de la malbouffe aujourd'hui, en ce mardi 21 juillet, ou plutôt la journée mondiale contre la malbouffe, évidemment, une journée qui pointe les effets néfastes de la malbouffe sur la santé. Le coup de projecteur de CFM Montauban, ça arrive dans quelques minutes, et juste après, le single Jack Dean de Mercy. Oui.

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1: Il est bientôt 9h20, c'est toujours Jérôme pour vous accompagner là jusqu'à 10h et on va voir qu'est-ce qu'on va bien pouvoir faire cet été sur vos départements. On va bouger un petit peu, il y a plein d'activités à ne pas manquer. Je vous en donnerai donc quelques-unes dans une dizaine de minutes environ. Taylor Swift, The Velvet Underground et Nico, c'est ce qui vous attend côté musique. Et pour l'instant, on retrouve la rédaction de CFM Montauban pour un focus sur l'actu locale.

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1: Après plus de 3 ans de travaux, le musée Ferma de Beaumont de Lomagne fait peau neuve. L'ancienne et unique salle d'exposition laisse maintenant place à un grand musée complètement restauré. L'occasion pour la saison estivale de profiter de la nouvelle exposition. Dans ma cuisine, les maths se mettent à table. Véronique Sauzet, chargée de la programmation du musée Ferma.
2: Ça, c'est l'esprit du musée, c'est rendre les mathématiques plus accessibles. Et actuellement, nous avons une exposition qui s'appelle Dans ma cuisine. Donc, c'est pour découvrir les mathématiques et l'informatique à travers la thématique de la cuisine. Donc, elle est accessible à partir de 8 ans. Mais nous avons aussi d'autres espaces d'exposition. Nous avons une exposition qui s'appelle Amy Larenarde. Elle est accessible à partir de 3 ans. Et c'est à travers des manipulations sur les formes géométriques que les enfants découvrent les mathématiques et appréhendent les premières notions de mathématiques. Ensuite, nous avons tout le parcours patrimonial qui retrace la vie, l'œuvre de Pierre Fermat et les notions mathématiques sur lesquelles il a travaillé.
1: Ce jeudi 16 juillet sera l'occasion de mêler découvertes architecturales et sensibilisation aux mathématiques avec l'activité DéfiMath.
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0: Need a little love de The Fratellis. Il est 9h32 et tout de suite, on va parler des activités qu'il y a à faire en cet été tout près de chez vous, vos sorties culturelles. C'est du côté de Sept-Fonds. Tout d'abord, une exposition dans le Tarn-et-Garonne. Elle s'intitule Mémoire des airs, quand l'archéologie et les sciences éclairent le passé. Elle est à voir à La Mounière, la maison des mémoires de la ville de Sept-Fonds. C'est en partenariat avec Aéroscopia et c'est jusqu'au 31 août. En ce moment et jusqu'au 13 septembre, au musée Soulages à Rodez, c'est l'expo photographique Hiroshi Sugimoto, reprendre la mélodie. Son œuvre photographique débute dans les années 70 aux États-Unis où il s'installe. Elle est portée par une approche philosophique du temps immémorial et millénaire ainsi que par une quête des origines. 8 séries d'Hiroshi Sugimoto sont présentées en couvrant 5 décennies de création de la fin des années 1970 au début des années 2020. Le musée Barène Vega de Monestier accueille jusqu'au 30 août une exposition temporaire consacrée à la sculptrice albigeoise Corinne Chauvet. Reconnue pour ses sculptures empreintes de joie, de sérénité et d'humanité, Corinne Chauvet crée des personnages en sourire communicatif qui invitent à la contemplation et au partage. Voilà, ça fera du bien, je pense. Cette expo aussi, et c'est à voir en tous les été. Donc encore jusqu'à fin août, vous avez un peu de temps. Voilà, amusez-vous bien en tous les cas cet été sur vos départements. On en reparlera bien sûr de tout ce qu'il y a à faire près de chez vous dès demain sur CFM Radio. Et là tout de suite, c'est Boulevard Désert, c'est pas si facile en duo avec Carbone.
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0: Peach Tree Rascals, Mariposa, il est 9h40, on va retrouver Nina dans quelques minutes pour son coup de projecteur. Elle va nous parler de l'été, de Vaour et de sa programmation. Pas facile hein, de faire une programmation pour les 40 ans d'un festival, c'est Manon Rombaud qui s'en est chargée et attendez-vous donc à des surprises. Voilà, normal forcément pour un anniversaire. Avant le coup de projecteur de Nina, on parlera de la météo sur tous vos départements. Aujourd'hui, on fera un focus sur la canicule, les valeurs au thermomètre, donc comment elles évoluent cette semaine. Sébastien Tellier, Juliette Armanet, c'est le duo Attraction à écouter dans quelques minutes sur CFM.
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0: Déjà un beau ciel bleu ce matin sur l'ensemble de la région. Les rares nuages vont disparaître cet après-midi. Mais la chaleur en va à nouveau nous accompagner. On se mardi 21 juillet. Ce matin, il fait déjà 26 à Cajar, 24 à Catus, 26 à Montéché et Calus, 27 du côté de Castres et de Canet-les-Mines et 23 ce matin à Luc-la-Primaube, 25 à Saint-Rémy. Pour cet après-midi, ça remonte et on attend jusqu'à 31 à la Bastide-Murat, 33 à Figeac, 34 à Montauban et Caussade, 30 à Nage et 33 à Carmaux, 34 à Toulon-Jacques qui enfin 30 à Lessac. Et puis n'hésitez pas aujourd'hui, si vous en connaissez, ça leur fera plaisir à souhaiter une bonne fête au Victor en ce mardi 21 juillet. La programmation de l'été de Vaour se doit d'être à la hauteur avec des surprises pour les 40 ans de l'événement. C'est Nina qui va nous en parler dans un instant. Un coup de projecteur de CFM Cordes.

0: Attraction de Sébastien Tellier avec Juliette Armanet. 9h47, c'est Cœur de Pirate qui arrive très vite avec Francis. Et là, juste avant, on retrouve Nina de CFM Corde, direction Vaour, pour la programmation des 40 ans de l'été de Vaour.
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2: Les 40 ans de l'été de Vaour arrivent, c'est du 4 au 9 août, pour ce festival de spectacles vivants, mais aussi de concerts. Et pour son anniversaire, la programmation sera, comme à son habitude, riche et variée. Cette année, c'est Manon Rambeau qui s'occupe de la programmation.
3: L'idée là, de cette année, au niveau de la programmation, c'était d'avoir plusieurs, mais comme ce qui a été fait jusque-là, d'avoir des propositions vraiment diverses, avec autant du théâtre, du spectacle de rue, de la marionnette, du cirque, de pouvoir un petit peu mélanger toutes ces disciplines-là. La programmation de la musique, elle est faite en comité. Et voilà, on a fait des beaux choix bien différents et divers, qui va du bal occitan à...
2: De l'Africa Groove, d'Afrique de l'Ouest, par exemple.
3: Voilà, il y a Ultra Gamma aussi, de la house instrumentale. Voilà, il y a plein de propositions diverses pour s'adresser vraiment à un public varié. Et puis, pour les 40 ans, il y a aussi l'envie de proposer des choses un peu inédites qu'on retrouvera aux 40 ans. Et puis, parce que je trouve que les surprises sont toujours une bonne manière de fêter un anniversaire. L'idée, c'était d'inviter plusieurs clins d'œil des 10 premières années. On essaye de trouver un petit clin d'œil et de le remettre à notre sauce de 2026. Et de pouvoir avoir comme ça des petites interventions tout au long du festival. Donc, qui vont apparaître comme ça, ici et là.
2: Il y a une partie de la programmation qui est payante et l'autre qui est à prix libre, accessible à toutes et tous.
3: On a les spectacles gratuits qui sont au stade. Et puis, il y a les scènes découvertes. Les scènes découvertes, c'est 10 spectacles et c'est des jeunes nouvelles créations. Et donc, c'est aussi des propositions qui sont gratuites, mais qui sont à participation libre et qui est quelque chose qui est très important aussi pour l'économie du festival. La grande épopée de l'été de Vaour aussi est gratuite puisqu'elle est dans le champ.
2: L'été de Vaour, c'est du 4 au 9 août à Vaour, dans le nord du Tarn. Toutes les infos sont sur étedevaour.org.
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9h51, c'est tout pour moi ce matin et je vous dis à demain dès 7h et jusqu'à 10h. Merci de votre écoute à nouveau. Dès demain, j'aurai à nouveau des places pour vous faire partir en croisière sur le Tarn comme tous les matins cette semaine et jusqu'à vendredi. C'est en partenariat avec la compagnie Fluviale du Midi. Bravo aux gagnants ce matin pour la croisière Tarn Sauvage. Ce sera donc une autre croisière dès demain et je vous expliquerai tout ça en détail. D'ici quelques minutes, c'est Aurélien qui vous accompagne là de 10h jusqu'à midi. Vous retrouverez juste après le magazine de vos antennes locales de CFM Radio à midi tout pile. Et je vous laisse avec The All American Rejects tout de suite et le single King Kong. Très belle

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2: Et bonjour tout le monde, bel été, tout juste à 10h sur CFM Radio. Aurélien pour vous accompagner jusqu'à midi avec Generation Marguerite. Et on démarre ces 2h ensemble avec M. Simone.
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0: Marguerite Bellevie sur CFM Radio, c'est tout ce qu'on peut vous souhaiter. Déjà de passer un bel été sur la région Occitanie et à l'écoute de CFM Radio, bien sûr. Zia Bonheur avec Ultranaté dans le prochain quart d'heure, on écoutera Cancre aussi. On retrouvera Lisa Echen sur le Pays Midi Quercy, en Tarn-et-Garonne, du côté de Cossa, de Caylus, Saint-Onge, on a un Nobleval. Et puis dans deux minutes, on écoute Storm 2, on l'adore en ce moment. Generation arrive.
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0: Et voilà, face au vent, c'était Cancre sur CFM Radio 10h18, l'heure de nous tourner vers le pays midi-quercy, en Tarn-et-Garonne avec Lisa Echen.
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2: Quatrième édition du Festival de l'Abbaye de Beaulieu-en-Rouergue, monument national de Ginals en Tarn-et-Garonne, depuis le 14 juillet jusqu'au 2 août. Rendez-vous estival élargi, où excellence artistique et valorisation du patrimoine demeure le fil conducteur. Ce soir, concert des voix féminines du quatuor Balkan et celle masculine de Georges Camille Abdallah pour des voix a cappella à la gloire du Christ. Milena Jeliaskova, du quatuor Balkan.
3: L'année prochaine, nous allons fêter nos 30 ans de carrière, donc nous sommes rencontrés en France et nous créons nos spectacles en France. Et donc, nous avons rencontré Georges Camille Abdallah et nous avons décidé de créer ensemble. Donc, Georges s'est joint au Quatuor Balkan pour pouvoir amener aussi sa touche personnelle et ses connaissances de chantre melkite, puisque Georges est chantre melkite, dans la musique arabe de toute façon et plus particulièrement dans celle qu'il pratique et qu'il transmet, la musique libanaise et grecque catholique melkite, les intervalles sont très particuliers avec des quarts de temps fixes. Beaucoup de gens se disent « Oh là là, c'est faux ». Mais en fait, c'est pas faux du tout, c'est juste que c'est une autre échelle. Voilà, c'est une autre échelle tonale, ce sont d'autres intervalles qu'en Occident, on n'entend plus ou très rarement. Tandis que dans la musique bulgare, elle est modale aussi, parce que même quand on chante à plusieurs, nos intervalles ne sont pas forcément celles d'un piano ou celles d'un tempérament égal. Donc en fait, c'est très particulier et oui, en polyphonie, on peut aussi chanter.

0: Rendez-vous ce soir à 20h30 pour les polyphonies Bulcar et Dorian du quatuor Balkan dans le cadre du festival de l'abbaye de Beaulieu-en-Rouergue.
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Le nouveau Sam Sauvage, Je ne t'aime plus sur CFM Radio. Bon, vous avez gagné encore une belle croisière ce matin avec Jérôme. 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Une péniche de 1927 avec passage d'écluse, remontée du Tarn jusqu'à Bressols. On vous offre la petite boisson fraîche qui va bien pendant la navigation. 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Vanessa Paradis, dans quelques minutes. Flo de la Vega, un petit peu plus tard. On écoutera aussi James Brown avant 11h. Et puis, avant 11h, on aura retrouvé David Dumont, aussi de notre antenne de CFM à Rodez. Il sera avec Marine Thierry, tutrice au campus connecté d'Espalion. Oh, vous savez pas ce que c'est que le campus connecté? Restez branchés sur CFM Radio, vous le saurez dans quelques minutes. Et la musique continue tout de suite. Ah bon, on va laisser à Paradis avec le Suprême Night Club, c'est Give Up. Bon mardi.

0: ma pétroleuse, Vanessa Paradis, restez avec nous, Robin Schulz et Flo de la Vega, c'est juste après ça.
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0: Ouais, ça respire bon l'été. Flo de la Vega et mes légendes à 10h44 minutes. James Brown, Suzanne, Vampire Weekend. C'est ce qu'on va écouter après le coup de projecteur de David Dumont, de notre antenne de CFM Rodez avec Marine Thierry. Elle est tutrice au campus connecté d'Espalion parce que suivre des formations d'enseignement supérieur à distance avec un accompagnement, eh bien, c'est possible. C'est le principe des campus connectés. Il y en a 80 de ces établissements publics en France et il y en a donc un en Aveyron. Il est à Espalion et il est ouvert tout l'été.
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Harmony Hall, les Vampires Weekend pour vous accompagner en cette fin de matinée. Et oui, on peut commencer à parler de la fin de matinée, 11h-10 sur CFM Radio. Les 30 ans du festival des Châteaux de Bruniquel, eh bien c'est cette année. Et oui, le festival des Châteaux de Bruniquel a commencé ses programmations en 1997 avec la représentation en plein air dans le décor naturel des Châteaux de Bruniquel de Croquefer, où le dernier des paladins, ce sont des opéras bouffes qui vous sont proposés tous les ans depuis 1997 dans le très merveilleux cadre des Châteaux de Bruniquel. Et ça démarrera à la fin du mois de juillet, donc fin juillet, début août. On vous invite pour aller voir donc Orphée aux Enfers. Voilà, les 30 ans du festival CFM Radio, partenaire depuis bien longtemps. On ne va pas compter les années, dites donc. Donc c'est un opéra bouffe en deux actes et quatre tableaux qu'on vous propose cette année de gagner vos invitations. C'est l'après-midi que ça se passe pour les gagner avec Lisa entre 14h et 16h ou avec Gilles Barré entre 16h et 18h. Si vous n'avez jamais fait ces spectacles, eh bien on vous le recommande grandement. Et quoi de mieux que gagner ces invitations pour découvrir quelque chose. Et vous verrez, je suis persuadé qu'ensuite vous aurez envie d'y retourner tous les ans parce que c'est vraiment merveilleux. Tila et Suzanne, c'est ce qu'on va écouter dans quelques petites minutes sur CFM Radio. Pour gagner vos places, je le rappelle, ce sera cet après-midi à partir de 14h. Allez, moi je vous laisse avec James Brown.

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1: 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Il est 11h, excellente matinée. De moi, Sakaro Dazon, passons par Albi, les Monts de la Conne et Villefranche de Rouergue. Et Maroon 5, ce sera juste après un petit classique de Police. Belle matinée, bon mardi.

0: Nouveauté, CFM Radio, elle s'appelle Alléluia. C'était le titre Cairo FM, ça va vous accompagner tout cet été. À suivre Mima, Herman Dune, et on file du côté des Monts de la Cône pour parler de la rentrée. Et oui, c'est pas une blague, une scène ouverte pour les talents cachés du Haut-Languedoc. Voilà ce qui vous attend le 18 septembre prochain. Rendez-vous à la salle L'Octave de la Cône. On en parle dans quelques minutes avec Jérôme Rascol.
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0: Mookie Mookie, les frères Herman Dune pour vous accompagner ce matin sur CFM Radio. Allez, vous avez du talent, vous habitez les Monts de la Cône et le Haut-Languedoc. Écoutez bien ce qu'a à vous dire Jérôme Rascol, il vous donne rendez-vous le 18 septembre prochain à la salle L'Octave.
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2: La scène ouverte des talents cachés du Haut-Languedoc, ce sera le 18 septembre à La Cône dans le Tarn. Une soirée pour faire découvrir des artistes du territoire et leurs talents insoupçonnés au public à la salle L'Octave. Marjolaine Roussouli, référente de l'EVS L'Arc-en-Ciel, et Monique, membre de la chorale Cantadis, qui co-organise l'événement.
3: On avait une envie, un souhait commun de mettre en place une scène ouverte. Le service culturel s'est joint à nous pour échanger sur ce sujet parce que ça avait déjà été mis en place il y a quelques années. C'est aussi une occasion de faire vivre cet espace, l'Octave, et de permettre aux habitants de se l'approprier.
4: Ça peut être du chant, bien sûr, de la danse, de la musique, des contes, du théâtre, de la poésie, des imitations, ça peut être des textes lus, des textes inventés. Pas de micro, pas d'ampli, puisque c'est fourni avec la salle Octave, mais on vient bien sûr avec son talent et son instrument, si on en a un.
3: Oui, on a mis en place une fiche d'inscription. Il y a un certain nombre d'informations. Est-ce que c'est possible pour des mineurs? Oui, bien sûr. Il y a d'ailleurs sur la fiche d'inscription une partie autorisation parentale. Il y a le règlement de la scène ouverte. Les coordonnées, les besoins en matériel. Pour les personnes participantes, on se réunira à 18h pour pouvoir faire le point sur l'ordre de passage, tous les derniers petits détails. Et donc, on aura un apéritif de lancement avec l'arrivée du public à partir de 18h30. À partir de 18h45, l'ouverture de la soirée avec la chorale Cantadis, et puis ensuite la scène ouverte tout au long de la soirée.
4: C'est pas du tout un concours, il n'y a pas de remise de prix à la fin, c'est chacun qui vient avec ce qu'il sait faire ou a envie de faire. En fait, profiter à tout le monde, et puis surtout, il faut prendre du plaisir à faire ce qu'on fait.
2: Les inscriptions sont ouvertes jusqu'au 15 août auprès de la chorale Cantadis ou de l'EVS, coordonnées sur la page Facebook L'Arc-en-Ciel, espace de vie sociale.
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0: Bientôt 11h30, c'était MPL. Et c'est l'heure de retrouver Rémi avec son invité. Autour de Lucie, c'est le projet qu'on vous fait découvrir depuis hier.
1: Bien, Rémi.
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0: Allô, Valérie Leliot, bonjour.
5: Oui, bonjour.
0: Merci d'être là dans PCV cette semaine pour le retour de Autour de Lucie, sixième album hors monde, après je crois un cinquième qui était il y a bien longtemps, peut-être il y a 10 ou 11 ans, quelque chose comme ça, non ?
5: 2015.
0: Et donc c'est à peu près ça. On va peut-être commencer par là. J'ai lu dans votre dossier de presse un petit article de Rock'n'Folk qui nous rappelle que dans les années 90, vous étiez annoncé comme la nouvelle chanson française aux côtés des Dominica et des Philippe Catherine. Ça m'a fait sourire en fait, parce qu'effectivement, je me suis souvenu de cette période-là, il y a une trentaine d'années, où déjà Autour de Lucie était en playlist sur CFM Radio.
5: Ah, bah super, merci beaucoup. Vous êtes fidèle, alors c'est bien. Oui, bah oui, c'était moi, mes collègues de tournée, c'était Philippe, Catherine, Dominica. Il a démarré un chouïa avant moi, Dominique, je crois. Et je me souviens l'avoir vu, moi, en concert en tant que spectatrice au moment de la fossette. Donc c'était un peu plus tôt que moi. Mais ensuite, on a fait des choses ensemble. Enfin, on a joué dans des festivals, on s'est croisés pas mal. Et puis Christophe Miossec aussi.
0: Voilà, la nouvelle chanson française aujourd'hui, donc vous êtes la chanson française.
5: Bah, écoutez, on est là depuis 30 ans, en tout cas, je ne sais pas si on est la nouvelle. En tout cas, je creuse le sillon depuis 30 ans, oui.
0: Ouais. Et ça s'entend dans cet album Hors Monde, qui est peut-être volontairement vraiment un peu plus nostalgique et mélancolique que d'accoutumier.
5: Bah écoutez, je sais pas. Je pense qu'il y a un petit peu deux ambiances sur le disque. Il y a un retour sur les années 80 de mon adolescence, qui ne sont pas forcément tristes, hein, puisque j'ai eu une adolescence dans les années 80 plutôt géniale, avec toute cette explosion musicale et puis cette légèreté dans laquelle on était. Voilà, qui n'est plus trop là aujourd'hui. Et puis, alors, il y a ce côté-là, voilà, je regarde un peu par-dessus mon épaule les bons souvenirs de mon adolescence. Et puis, il y a aussi des constats sur la vie aujourd'hui, que ce soit la nature, que ce soit la vie sociale, enfin, ce qui m'entoure, en fait, mon quotidien. Et puis aussi quelques lettres adressées à des gens qui ne sont plus là.
0: On pourrait commencer par mars 85, du coup, un petit flashback, ouais. Hein, c'est ce qu'on va écouter aujourd'hui, puis on se donne rendez-vous à demain. Au revoir Valérie.
5: Au revoir.

0: 1985, extrait de l'album Hors Monde d'Autour de Lucie. Valérie Loliot est notre invitée dans PCV cette semaine.
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0: Ah bah oh, et oui, on va vous donner la programmation avec Manon Rambeau dans quelques petites minutes. Au micro de Nina de notre antenne de CFM Cordes, on les retrouve toutes les deux avant les midis.
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0: Let's Stay Together. C'était Al Green pour vous accompagner en cette fin de matinée. Déjà midi moins 20, rendez-vous compte. C'est l'heure de vous parler de l'été de Vaour et c'est l'heure de vous donner la programmation avec Manon Rambeau au micro de Nina.
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2: Les 40 ans de l'été de Vaour arrivent, c'est du 4 au 9 août, pour ce festival de spectacles vivants, mais aussi de concerts. Et pour son anniversaire, la programmation sera, comme à son habitude, riche et variée. Cette année, c'est Manon Rambeau qui s'occupe de la programmation.
3: L'idée là, de cette année,

0: Et au niveau de la programmation, c'était d'avoir plusieurs, mais comme ce qui a été fait jusque-là, d'avoir des propositions vraiment diverses, avec autant du théâtre, du spectacle de rue, de la marionnette, du cirque, de pouvoir un petit peu mélanger toutes ces disciplines-là. La programmation de la musique, elle est faite en comité. Et voilà, on a fait des beaux choix bien différents et divers, qui va du bal occitan à...
1: De l'Africa Groove, d'Afrique de l'Ouest, par exemple.
0: Voilà, il y a Ultra Gamma aussi, de la house instrumentale. Voilà, il y a plein de propositions diverses pour s'adresser vraiment à un public varié. Et puis, pour les 40 ans, il y a aussi l'envie de proposer des choses un peu inédites qu'on retrouvera aux 40 ans. Et puis, parce que je trouve que les surprises sont toujours une bonne manière de fêter un anniversaire. L'idée, c'était d'inviter plusieurs clins d'œil des 10 premières années. Ben, on essaye de trouver un petit clin d'œil et de le remettre à notre sauce de 2026. Et, enfin, voilà, et de pouvoir avoir comme ça des petites interventions tout au long du festival. Donc, qui vont apparaître comme ça, ici et là.
1: Il y a une partie de la programmation qui est payante et l'autre qui est à prix libre, accessible à toutes et tous.
0: On a les spectacles gratuits qui sont au stade. Et puis, il y a les scènes découvertes. Les scènes découvertes, c'est 10 spectacles et c'est des jeunes nouvelles créations. Et donc, c'est aussi des propositions qui sont gratuites, mais qui sont à participation libre et qui est quelque chose qui est très important aussi pour l'économie du festival. La grande épopée de l'été de Vahour aussi est gratuite puisqu'elle est dans le champ.
1: L'été de Vahour, c'est du 4 au 9 août à Vahour, dans le Nord du Tarn. Toutes les infos sont sur étedevahour.org.
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Gervaise Fame. Et il va être midi. Alors bon appétit tout le monde. Dans quelques minutes, les infos de la mi-journée. Ensuite, votre magazine d'actualité locale. Si vous le ratez, je vous le rappelle, il est rediffusé le soir à 18h, à 21h. Et il est même en podcast, quand vous le voulez, sur cfmradio.fr. 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Allez, merci d'avoir choisi CFM Radio cet été. Pour vous accompagner, il y aura Héloïse et No More. Après, un petit classique de la scène rock, The Kings, vous voulez? You Really Got Me? C'est maintenant.

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1: Bonjour à tous. Le gouvernement divisé face à la loi d'urgence agricole. Le projet de loi a été adopté hier par l'Assemblée nationale et doit être voté aujourd'hui par le Sénat. Une adoption qui pourrait pousser la ministre de la Transition écologique, Monique Barbu, à démissionner selon les informations de TF1 et LCI. De son côté, le Premier ministre Sébastien Lecornu appelle à ne pas instrumentaliser ce projet de loi à des fins politiciennes. Il prévoit notamment la réintroduction dérogatoire de certains pesticides. Et la journée s'annonce chargée ce mardi à l'Assemblée nationale et au Sénat avec plusieurs textes à valider avant la pause estivale, comme celui sur la réforme du sport professionnel, sur la protection de l'enfance ou encore sur l'interdiction des réseaux sociaux aux moins de 15 ans. Le maire d'Alès exfiltré de chez lui après des menaces de mort de la DZ Mafia, c'est une information du journal Le Parisien. L'édile aurait été prise en charge par des agents du RAID suite à une suspicion de la présence d'une voiture piégée. Déjà ces derniers jours, des inscriptions menaçantes sur les murs de son domicile avaient été retrouvées. Une nouvelle journée à haut risque sur le front des incendies dans le sud-est. 5 départements du pourtour méditerranéen sont placés en alerte rouge, notamment le Var où l'incendie de Tarado est officiellement fixé depuis hier soir. Les flammes ont parcouru 200 hectares et se sont propagées jusqu'à la commune voisine des Arcs. Le Var est également maintenu en vigilance orange canicule, tout comme les Bouches-du-Rhône, le Gard, l'Hérault et les deux départements corses. Une action d'intimidation extrêmement grave. Les mots du ministre des Affaires étrangères Jean-Noël Barrot après la détention de 2 diplomates français en Iran. Les deux hommes ont été retenus plusieurs heures par les services de sécurité iraniens. L'un d'eux a même été molesté. On ignore pour l'instant les raisons de cette détention. Et puis on termine avec le Tour de France qui entame sa toute dernière semaine avec au programme aujourd'hui le contre-la-montre individuel de 26 km entre Évian et Thonon. Les départs se font dans le sens inverse du classement général. C'est donc la lanterne rouge qui ouvre la route, le Polonais Kamil Gratek. Le maillot jaune Tadej Pogacar sera le dernier à partir. Excellente journée à tous.
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0: Monument National de Ginals dans le cadre de son festival, le FAB. Un rendez-vous à 20h30 pour les polyphonies bulgares et d'Orient du Quatuor Balkan qu'on recevra dans ce mag. On vous parlera aussi orgue et musique sacrée, donc avec les petits concerts du jeudi de l'association des Amis de l'Orgue Puget de Saint-Antonin-Nobleval. Mais pour tout de suite, puisqu'on est mardi, il est temps de retrouver Victor Le Guénec pour la chronique des coups de cœur du réseau des médiathèques.
1: Bienvenue sur les coups de cœur des médiathèques du QRGA. Aujourd'hui, on cause dodo, livres, faits et manipulations. Tout un programme que l'on commence avec un album jeunesse de Frode Gritten et Marie Kanstadt-Johnson, avec un titre somnolent, un dernier livre et au lit. Un moment que tous les parents connaissent. S'il te plaît, papa, encore une histoire. C'est l'heure d'aller se coucher, mais une petite fille déborde d'énergie et tient à ce que son papa lise encore un peu. Mais choisir un livre est difficile, car dans ses livres, on ne parle jamais d'elle. Peut-elle écrire son propre livre? Et pourquoi pas, puisque c'est la magie des histoires. Une histoire qui parle d'avoir les cheveux très longs, ou peut-être avec des monstres, ou un secret. Bien encore, un moment où l'on voyage à l'autre bout du monde, où on escalade des montagnes, où l'on se transforme en avion, en oiseau. On peut potentiellement aller dans le passé ou dans le futur pour voir ce que l'on va devenir. Peut-être que, simplement, le plus important, c'est qu'on lise un livre ensemble et que tu me fasses un câlin. C'est un album joliment illustré qui rend hommage à cette imagination débordante des enfants et met en image, avec douceur, ce rituel du coucher que l'on veut toujours repousser. Avec un dessin charmant et des idées graphiques pleines de tendresse, les auteurs nous promènent jusqu'au lit. Il y a une certaine poésie dans ce dialogue entre père et fille qui nous rappelle que quand on ferme un livre, on ouvre la réalité et qu'il est l'heure pour les enfants d'aller se coucher, pour de vrai. Bref, à lire encore une fois avant d'aller au lit. Et on enchaîne par une relecture des mythes arthuriens avec la BD Morgane de Stéphane Fert et Simon Gansara, où l'on suit la demi-sœur d'Arthur qui, privée de son destin de reine, devient la sulfureuse fée Morgane et se dresse contre la tyrannie de la table ronde et les manipulations de Merlin. Écœurée par le magicien qui joue avec sa vie depuis sa plus tendre enfance, Morgane laisse libre cours à sa colère et assouvit sa soif de pouvoir, envers et contre tous, son ancien maître, les hommes, leur nouveau dieu unique et l'ordre établi. Pas de dragon ou d'acte noble, seulement tromperie et bassesse. Et si les femmes sont bien désespérées, les chevaliers serviteurs des plus faibles n'en ont cure. Morgane fait alors de ses nobles, beaux et preux chevaliers ses pantins. Une bande dessinée qui n'est pas faite pour les enfants, en version adulte d'une confrontation des modes de vie des hommes et des femmes et de tous les actes possibles pour arriver à ses fins. On reconnaît tout de suite le style graphique de Stéphane Fert, qui nous avait déjà époustouflé avec La peau des mille bêtes et Blanc autour. C'est chargé, sombre et osé sans jamais desservir le texte. Il y a une épaisseur moite, une texture collante, suintante. L'ambiance est lourde de poussière, de nature incontrôlée et d'ensorcellement. Et la couleur, il y a comme des touches de Klimt sur certaines planches. C'est magique et ça nous envoûte paisiblement d'abord, puis avec force et puissance. C'est découpé par des chapitres sous forme de cartes de tarot, comme pour nous dire l'avenir. Un avenir sombre, très sombre. À lire donc La lumière allumée. Sur ce, je vous laisse. Un dernier livret au lit de Gritten et Johnson, ainsi que Morgane de Kansara et Fert, sont à retrouver avec impatience dans votre réseau des médiathèques favoris. Bonne lecture et à bientôt.
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0: Et un détour par l'abbaye de Beaulieu en Rouergue, monument national de Ginals, où depuis ce 14 juillet a commencé la 4e édition du festival de l'abbaye de Beaulieu. Jusqu'au 2 août, un rendez-vous estival élargi où excellence artistique et valorisation du patrimoine demeure le fil conducteur. Cette édition a déjà proposé des artistes émergents comme les Tourments d'Artémis ou l'Écho Cœur de Chambre dimanche dernier. On en a encore plein sous la pédale avec des ensembles reconnus tels que le concert de l'Hostel Dieu ou le collectif Xenadu. En résidence, Dulci Jubilo présentera ensuite des nouvelles créations dont Licht autour des motets de Bach, des chants d'église à plusieurs voix, exceptionnellement performés avec Julie Depardieu. Et tout de suite, on vous donne un rendez-vous pour ce soir. C'est à 20h30 pour les polyphonies bulgares et d'Orient du Quatuor Balkan, où Milena Jeliaskova est soprano. Bonjour Milena.
3: Bonjour, bonjour.
0: Vous êtes 4 plus 1, puisque vous êtes accompagnée de Georges Camille Abdallah au chant, toujours, et ensemble, vous avez composé donc une ode, une création, commande du 44e Festival de musique sacrée, musique du monde de l'abbaye de Sylvanès, une ode à la gloire du Christ.
3: C'est tout à fait cela, oui. Donc on a créé ce spectacle en 2024 à l'abbaye de Sylvanès, ou 2023, je ne sais plus. Enfin bref, c'était pour le 44e festival. Et nous sommes extrêmement heureux de pouvoir le donner aujourd'hui dans ce fabuleux lieu qui est l'abbaye de Beaulieu, dans laquelle j'ai eu le plaisir de chanter déjà l'année dernière.
0: C'est tradition orientale, musique orientale, mais donc toujours axée autour de la vie et de votre passion pour le Christ. C'est quasiment une profession de foi que vous allez nous faire là ce soir.
3: Alors oui, on peut dire ça comme ça, même si le répertoire fétiche du Quatuor Balkan n'est pas forcément le chant liturgique. Donc nous sommes quatre. L'année prochaine, nous allons fêter nos 30 ans de carrière. Donc nous sommes rencontrés en France et nous créons nos spectacles en France, un pays qui nous accueille, qui nous a accueillis fabuleusement et qui continue d'accueillir nos créations avec beaucoup de joie et de curiosité saine et avec énormément de bienveillance. Et donc, nous avons rencontré Georges Camille Abdallah. Moi, je l'ai rencontré dans le cadre de la compagnie La Tempête pour un spectacle où nous avons tous les deux été solistes. Et à partir de ce moment-là, donc 2019, nous sommes devenus de très, très grands amis et nous avons décidé de créer ensemble. Donc, Georges s'est joint au Quatuor Balkan pour pouvoir amener aussi sa touche personnelle et ses connaissances de chantre melkite, puisque Georges est chantre melkite libanais, donc pour pouvoir amener son répertoire aussi et le joindre à nos propositions de répertoire. Nous avons ainsi créé un spectacle en 9 langues, pas forcément de polyphonie, c'est là que je vais expliquer un petit peu plus le contenu de ce spectacle. Balkan, c'est un quatuor de polyphonie bulgare, oui, nous sommes connus pour ça. Mais pour ce spectacle, nous ne chantons pas toujours des polyphonies. Et pas des polyphonies bulgares telles que le grand public les connaît, c'est-à-dire traditionnelles. Nous chantons, il y a beaucoup de morceaux qui sont monodiques, comme c'est dans la culture de notre pays et dans la culture libanaise également. Mais nous avons décidé de joindre et de métisser les chants. Ainsi, un chant arménien peut tout à fait rencontrer un chant bulgare ou une mélopée en langue arabe peut tout à fait rencontrer une polyphonie en slavon. Voilà, en fait, c'était un croisement incessant des voix que nous opérons pour ce spectacle. Effectivement, la thématique étant bien sûr de glorifier et de rendre hommage au Christ.
0: Alors on va l'entendre, hein, quand on va se quitter, on va écouter un petit extrait de ce que vous allez nous proposer ce soir. On entend notamment Georges Camille Abdallah à faire des quarts de ton, des choses qu'on n'a pas spécialement l'habitude d'entendre en Occident. Vous faites donc de la polyphonie, des hissons, des mélodies, des monodies modales. Et je vous avoue, j'ai aucune idée, je ne sais pas de quoi je parle.
3: Et ben voilà. En fait, les monodies, c'est tout ce qui n'est pas polyphonique, c'est-à-dire c'est un chant chanté à une seule voix. Ça peut être tout à fait chanté par une personne, par deux, ou par trois, ou par quatre, etc.
0: Modal,
3: ça veut dire que ce n'est pas de la musique tempérée selon le tempérament égal de l'Occident utilisé aujourd'hui. C'est-à-dire que les intervalles entre les notes ne sont pas égaux. Mmh. Et on peut tout à fait avoir un intervalle large, par exemple une tierce qui va être assez écartée, donc une tierce, un intervalle de trois tons. Et elle peut être tout à fait serrée, ça dépend de la culture dans laquelle ça va se passer. Donc Georges, dans la musique arabe de toute façon, et plus particulièrement dans celle qu'il pratique et qu'il transmet, la musique libanaise et grecque catholique melkite, les intervalles sont très particuliers avec des quarts de ton fixes. C'est quelque chose que dans la musique occidentale, nous n'entendons plus. Nos oreilles ne sont plus capables de bien... En fait, ils peuvent les entendre, mais c'est très difficile de les reproduire.
0: On les reconnaît tout de suite, en tout cas, quand on l'entend, on va le voir.
3: Oui, on le reconnaît tout de suite, et beaucoup de gens se disent « Oh là là, c'est faux !» Mais en fait, c'est pas faux du tout, c'est juste que c'est une autre échelle. Voilà, c'est une autre échelle tonale, ce sont d'autres intervalles qu'en Occident, on n'entend plus ou très rarement. Tandis que dans la musique bulgare, elle est modale aussi, parce que même quand on chante à plusieurs, nos intervalles ne sont pas forcément celles d'un piano ou celles d'un tempérament égal. Donc, en fait, c'est très particulier et oui, en polyphonie, on peut aussi chanter de façon modale, tout à fait.
0: Pourtant, oui, des mélopées totalement universelles Vous allez nous proposer un axe autour, l'axe principal, hein, évidemment, c'est votre amour pour le Christ qui va faire l'entièreté de cette composition. Et puis, c'est permettre au féminin et au masculin de ne faire plus qu'un.
3: Oui, ça nous tient énormément à cœur parce qu'on vit dans une société très clivée où il y a d'un côté, on en parle de plus en plus, les féministes d'un côté, les masculinistes de l'autre, et c'est très triste. À mon sens, c'est pas seulement au mien, mais vraiment, nous cinq, nous estimons que c'est vraiment dommage de diviser les choses alors qu'on peut les unir. Et la musique, les rencontres vocales et les rencontres des cultures permettent cette unisson. Donc oui, quatre voix féminines du Quatuor Balkan, même si la voix de Milena Rudeva est au niveau tessiture baryton, donc c'est presque une voix d'homme. Mmh. Et celle de Georges, qui est absolument exceptionnelle et qui va jusqu'à presque 3 octaves. Donc lui, il est vraiment dans des registres extrêmement puissants et larges. Et au fait, la rencontre de ces 5 voix, pour nous, ça nous donne la possibilité de démontrer, de faire entendre l'unisson du masculin et du féminin. On ne fait pas une différence, voilà. C'est-à-dire que lorsqu'on glorifie le Christ, il ne devrait pas y avoir de division, parce que si on est divisé, on est à l'encontre de son message le plus important.
0: Et justement, moi, je me suis posé la question de la figure du Christ dans la tradition orientale.
3: Oriental, c'est très large, c'est ça. En fait, c'est un mot qui est un petit peu fourre-tout, parce que l'Orient, l'Orient très très éloigné de la Chine, des pays asiatiques, n'a rien à voir avec l'Orient du Moyen-Orient. Et nous, les Balkans, dont la Bulgarie est le centre, c'est vraiment un carrefour de toutes les civilisations, de toutes les cultures, de l'Occident et de l'Orient, donc, au sens large. Donc, la figure du Christ. Moi, je ne suis pas, spécialiste de toutes les cultures du monde, mais pour nous cinq, cette figure, elle est vraiment... Au fait, on veut saisir, à travers le prisme de nos propres sensibilités, on veut saisir ce que c'est l'amour pour le Christ. Voilà, nous, on chante avec de l'amour, et on veut transmettre cette joie, cette lumière que le Christ symbolise. Et au fait, ça passe soit par des compositions propres, qui nous sont propres, que nous avons composées sur des textes sacrés, soit par des morceaux liturgiques très anciens, en araméen ou en arménien. On a un morceau du XIIe siècle en arménien, ou des polyphonies, pas des polyphonies, mais plutôt des chants orthodoxes liturgiques en slavon, le slavon étant l'ancienne langue bulgare, et puis bien sûr par les chants que Georges amène et qui sont absolument sublimes. On aime au fait tout ça, tout cet croisement de culture et de vision du Christ, mais au fait la vision du Christ, elle est une et unique, quoi, parce que sinon on ne pourrait pas le célébrer. Ce qu'on aime, c'est vraiment le Fils de Dieu, le premier maître qui a amené l'amour au sein de l'humanité. C'est ça qu'on veut célébrer. Voilà. Et en toute humilité, bien sûr, et en toute sincérité. Au fait, ce qui est très important pour nous de dire, et merci de cette occasion que vous nous donnez de l'exprimer, c'est que c'est pas un spectacle intellectualisé, c'est un spectacle beaucoup plus humaniste que dogmatique. Vous voyez ce que je veux dire? Si par exemple dans l'audience il y a un spécialiste de la musique orthodoxe grecque par exemple, ou un spécialiste des mawal orientaux, et qui viennent nous dire mais là ce que vous faites ne correspond pas à la réalité, on a envie de le dire mais de quelle réalité parlez-vous? Nous on est là pour donner tout notre amour à travers la musique et à travers les chants qui nous définissent et que nous portons nous par les mémoires de nos mères et nos ancêtres. On veut donner une vision humaniste et vraiment très très sincère, très très sincère de la figure du Christ. Voilà.
0: Et ce sera ce soir, puisque vous êtes invité dans le cadre du festival de l'abbaye de Beaulieu-en-Rouergue, 4e édition. D'ailleurs, puisque vous êtes déjà passé dans cet écrin qu'est ce monument national de Ginelle, est-ce que vous pouvez nous parler de l'acoustique rapidement? Qu'est-ce que ça vous fait à vous?
3: Ah oui, extraordinaire. Merci infiniment pour cette question. C'est vrai que nous, Balkans, depuis presque 30 ans, nos concerts se passent essentiellement dans les abbayes, les églises, les cathédrales, voilà, dans les lieux sacrés à acoustique naturelle. Et c'est vrai que cela faisait assez longtemps que je n'avais pas chanté dans un lieu aussi lumineux, porteur d'une puissance où je peux chanter rien qu'avec un petit souffle de ma voix, je sais qu'elle va arriver jusqu'aux auditeurs du dernier rang. C'est-à-dire, c'est à la fois puissant et à la fois ultra sensible. À la fois une réverbe naturelle longue, mais en même temps qui permet de déceler la dentelle d'une voix. Et pour un chanteur, c'est absolument précieux parce que nous pouvons aller dans toutes les nuances de nos voix. Et à la différence des chanteurs classiques, lyriques ou baroques, qui se produisent aussi beaucoup dans ce type de lieu, nos voix sont placées de façon traditionnelle, c'est-à-dire nos voix sont naturelles. Nous n'utilisons pas la technique des chanteurs lyriques et classiques pour aller chercher les notes aiguës ou pour amplifier notre voix. Nous avons d'autres techniques pour ça, aussi bien Georges que nous, les Quatre Balkans. Et au fait, quand j'ai testé cette acoustique l'année dernière avec l'ensemble Samanour, quand j'ai vu le bonheur que c'est de chanter et de pouvoir donner toutes les nuances et de toutes les nuances de la couleur de ma voix dans cet écrin, j'ai été extrêmement heureuse. Ce sont des moments bénis, vraiment. Et je suis extrêmement, comment dire, à la fois honorée, à la fois heureuse et à la fois vraiment... C'est vraiment super. J'ai pas de mots. Je perds mes mots. On est très, très heureux. Et d'autant plus que c'est un spectacle entièrement a cappella. Ce qui est important à dire aux spectateurs, mais peut-être que ça les décidera aussi à venir, c'est que nous ne serons pas seulement sur le devant de la scène. Nous allons occuper l'espace. Certains chants vont commencer du fond, pour d'autres chants, nous allons entourer le public, pour d'autres encore, nous serons au milieu du public. C'est vraiment un spectacle avec une géométrie vocale et acoustique que nous voulons, assez original. Ne pas simplement être devant les gens pendant 1h10.
0: Milena Jeliaskova, soprano, avec Milena Rudeva, baritone, Martine Sarrazin, soprano, Diana Barzeva, mezzo, et Georges Camille Abdallah au chant, donc pour le Quatuor Balkan plus 1 en concert ce soir à 20h30 dans le cadre du festival de l'abbaye de Beaulieu-en-Rouergue. Le rendez-vous est à 20h30 pour un tarif plein de 20 euros. On doit faire le tour sur le site internet de ce fab festival de l'abbaye de Beaulieu pour déjà réserver les places et puis voir tout ce qui va nous être proposé jusqu'au 2 août. Un grand merci, Milena Jeliaskova.
3: Bravo. Oui, et puis un petit dernier mot, tout à l'heure je me suis embrouillée sous le coup de l'émotion, c'est en 2024, c'est l'ensemble Samanour qui a été créé, c'est avec ce spectacle que j'ai chanté l'année dernière à l'abbaye de Beaulieu. Christ Solorien, c'est en 2021.
0: À tout à l'heure, merci à vous dans tous les cas.
3: Merci beaucoup.

0: De retour dans ce mag, toujours à propos de musique sacrée, puisqu'après le détour par le festival de l'abbaye de Beaulieu et pour le programme du Quatuor Balkan de ce soir, c'est à Saint-Antonin-Nobleval. Et pour ce jeudi, qu'on vous propose le détour des concerts d'orgue, musique sacrée donc, avec l'association des Amis de l'Orgue Puget, dont la présidente est avec nous, Geneviève Faucroul. Bonjour.
1: Oui, bonjour Lisa.
0: Ce jeudi, c'est violon et orgue à partir de 18h pour la reprise des petits concerts du jeudi.
1: Oui, donc c'est un duo, Kiridouane Codet au violon et Vincent Février à l'orgue, qui sont deux Toulousains mathématiciens et musiciens, ce qui n'est pas si rare, mais c'est à la fois c'est toujours magnifique. Vincent est titulaire de l'orgue du Temple du Salin à Toulouse, et il est maître de conférence à l'université. Et donc ils vont nous régaler avec des musiques principalement de la période baroque, mais aussi de la période de la construction de notre orgue, avec un compositeur, Alexandre Guimand, dont on entendra une prière et une berceuse qui sont vraiment écrites à peu près à la même période que l'orgue. Donc ça permettra, ce programme baroque et romantique, de faire entendre diverses sonorités de l'orgue, et l'orgue qui accompagne le violon, l'orgue qui joue des musiques romantiques, dont un concerto dont Alexandre Guimand, et qui joue des musiques baroques, je le dis à l'envers, je m'excuse, avec un concerto pour quatre clavecins arrangés ici pour orgue. Donc ce sera un programme très, très varié et très sonnant de différentes manières. Voilà.
0: L'orgue ne prend pas le dessus totalement sur le violon ?
1: Ça dépend des musiciens, bien sûr. C'est la même chose, on peut dire, au piano, si on est soliste ou qu'on accompagne. Alors que c'est la même chose, il faut choisir des registres, donc des sonorités très douces quand on accompagne, et quand on joue en soliste, on peut bien sûr valoriser des mélodies à la main droite sur un clavier, jouer moins fort à l'autre, ou jouer très fort aux deux mains. Il y a toutes sortes de possibilités, mais c'est vraiment un peu comparable au piano, la tessiture, les timbres aussi, sauf qu'à l'orgue ça sort par des tuyaux. Ils font sonner les instruments de l'orchestre, la trompette, le violon. Et au piano, on fait les nuances plus avec les doigts. Mais c'est quand même très comparable. Voilà.
0: Entrée libre pour ce premier petit concert du jeudi. Ce sera à 18h donc pour du violon et de l'orgue. Et puis, jeudi d'après, Carmina Burana.
1: Oui, donc là, c'est le rendez-vous pour tous ceux qui aiment cette musique très forte de Karl Orff. Donc voilà, Albertus Derksen, un ami organiste de Cahors, nous fait le plaisir de venir jouer une bonne partie de Carmina Burana. Il jouera également un choral de César Franck. Et donc là, il va faire sonner l'orgue donc en soliste. Donc là, il n'accompagne pas. Il aura tous les registres pour faire sonner les Carmina Burana. Et donc, bienvenue à tous ceux qui aiment entendre l'orgue sonner dans ce type de musique. Et c'est toujours à 18h.
0: Et alors, j'ai dit les petits concerts du jeudi, parce qu'il y en aura d'autres, hein, le 13 août, le 6 août. Il faut aller faire le tour par les réseaux sociaux en tapotant les Amis de l'Orgue Puget de Saint-Antonin pour retrouver tout ce que vous proposez au quotidien à travers cet orgue qui a été rénové il y a quelques années, qui sonne super bien dans l'église où il ne fait pas si froid quand même.
1: Non, malheureusement, les églises sont réchauffées. Mais bon, voilà, avec quelques petits courants d'air, on arrive quand même à la tenir. Il y fait bon et le concert ne dure pas très longtemps. C'est vraiment, ce sont des concerts tout publics d'une durée d'environ 40 minutes. C'est pour les familles, pour tout, vous pouvez emmener vos amis. On peut toujours montrer l'instrument à la fin aux enfants si on vient en famille. Ce sont des concerts, voilà, de format court et ouvert à tous.
0: Et c'est une manière de découvrir donc cet instrument que vous gérez au quotidien. L'association Les Amis de l'Orgue Puget, vous aussi proposez des cours tout au long de l'année. Pour en savoir plus, venez ce jeudi à partir de 18h. Petit concert du jeudi à Prilliers. Et on le redit, tout le programme sur les réseaux sociaux en tapotant le nom de votre association Les Amis de l'Orgue Puget. Donc vous êtes présidente, Geneviève Faucroul. Merci beaucoup. À jeudi.
1: Merci Lisa. À bientôt.
0: Et merci à tous et à chacun de nous avoir reçus tout au long de ce mag qui sera comme d'habitude rediffusé à 18h et à 21h, que vous pourrez réentendre comme d'habitude en podcast sur notre site cfmradio.fr. Vous retrouverez Rémi pour le mag de CFM Montauban juste après les infos pour maintenant.
2: 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Bonjour à tous. Le gouvernement divisé face à la loi d'urgence agricole. Le projet de loi a été adopté hier par l'Assemblée nationale et doit être voté aujourd'hui par le Sénat. Une adoption qui pourrait pousser la ministre de la Transition écologique, Monique Barbu, à démissionner selon les informations de TF1-LCI. De son côté, le Premier ministre Sébastien Lecornu appelle à ne pas instrumentaliser ce projet de loi à des fins politiciennes. Il prévoit notamment la réintroduction dérogatoire de certains pesticides. Et la journée s'annonce chargée ce mardi à l'Assemblée nationale au Sénat avec plusieurs textes à valider avant la pause estivale, comme celui sur la réforme du sport professionnel, sur la protection de l'enfance ou encore sur l'interdiction des réseaux sociaux aux moins de 15 ans. Le maire d'Alès, exfiltré de chez lui après des menaces de mort de la DZ Mafia, c'est une information du journal Le Parisien. L'édile aurait été prise en charge par des agents du RAID suite à une suspicion de la présence d'une voiture piégée. Déjà ces derniers jours, des inscriptions menaçantes sur les murs de son domicile avaient été retrouvées. Une nouvelle journée à haut risque sur le front des incendies dans le sud-est. 5 départements du pourtour méditerranéen sont placés en alerte rouge, notamment le Var, où l'incendie de Tarado est officiellement fixé depuis hier soir. Les flammes ont parcouru 200 hectares et se sont propagées jusqu'à la commune voisine des Arcs. Le Var est également maintenu en vigilance orange canicule, tout comme les Bouches-du-Rhône, le Gard, l'Hérault et les deux départements corses. Une action d'intimidation extrêmement grave. Les mots du ministre des Affaires étrangères, Jean-Noël Barrot, après la détention de 2 diplomates français en Iran. Les deux hommes ont été retenus plusieurs heures par les services de sécurité iraniens. L'un d'eux a même été molesté. On ignore pour l'instant les raisons de cette détention. Et puis on termine avec le Tour de France qui entame sa toute dernière semaine avec au programme aujourd'hui le contre-la-montre individuel de 26 km entre Évian et Thonon. Les départs se font dans le sens inverse du classement général. C'est donc la lanterne rouge qui ouvre la route, le Polonais Kamil Gratek. Le maillot jaune Tadej Pogacar sera le dernier à partir. Excellente journée à tous.
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7: Madame, monsieur, bonjour. Ravie d'être là avec vous pour la prochaine demi-heure. Les Dingues du Rire, c'est ce festival qui est programmé par le Violon Dingue à Montauban et qui va se dérouler à partir du 20 août prochain au Violon Dingue et au Théâtre Olympe de Gouges à Montauban. De très nombreux artistes sous le parrainage de Smaïn seront présents pour vous faire rire. Christophe Gilbert, qui est le patron du Violon Dingue, est aussi auteur et la pièce qu'il est en train de travailler avec Omar et Lisa, en ce moment même en résidence au Violon Dingue, fera l'ouverture donc de ce festival couple à durée indéterminée. On va donc en parler de cette pièce. On va faire la connaissance avec Omar Mefta et Lisa Dumont-Nédard qui sont ici avec nous dans le studio en face de Christophe Gilbert. Gilbert. Messieurs, dames, bonjour.
8: Bonjour.
9: Bonjour.
10: Bonjour, Rémi.
7: Merci d'être là. On passera aussi un coup de fil à Vincent Azé, qui joue la pièce « Tout va bien se passer » le 28 août au Théâtre Olympe de Gouges. Voilà, pour tout savoir sur le festival Les Dingues du Rire et puis la programmation et puis tout ça, et ben, on vous écoutez CFM maintenant. Ça va, Christophe ?
10: Très bien, merci Rémi.
7: Comment se passe la petite saison, là, la fin de la petite saison ?
10: Bah, écoute, ça a été une saison mitigée, on va dire. Je pense que les périodes étaient un peu compliquées, donc on a bien tenu quand même le cap et on a eu une saison qui est pas trop mal, mais mitigé peut-être par rapport aux années précédentes.
7: D'accord.
10: Je veux juste faire une petite précision. Le festival s'est porté par l'association La Comédie de Montauban, en partenariat avec le Violon Dingue. Donc, ils nous laissent le lieu et c'est l'association. On a quand même 120 adhérents aujourd'hui et où on va porter ce festival avec les personnes qui sont dans l'association.
7: Yannick Smaïn était le parrain, voilà. C'était le cas l'année dernière et l'année d'avant, mais c'est toujours le cas. Ouais.
10: Il est toujours le parrain et c'est un plaisir de travailler avec lui et d'avoir son soutien. Hein. Ça permet d'aller voir des festivals, d'être jury dans des festivals d'humour et de rencontrer plein d'humoristes et du coup de les faire venir à Montauban.
7: C'est dur de faire venir les humoristes à Montauban. Petite ville, métropole à côté de Toulouse, qu'est-ce que j'irai faire dans ce traquenard près de la place nationale. On peut même pas se garer, voyez-vous.
10: Impossible.
0: C'est vrai que ça, se garer, c'est quelque chose.
10: Et puis c'est pas simple. De plus que aujourd'hui, les transports, toute la partie logistique, ça a un coût et on le ressent de plus en plus. Donc de faire venir des humoristes de Paris,

0: Oui, voilà. Voilà, parce que ça, c'est la particularité. C'est cool, hein. Le spectacle joue généralement à 21h. Mais
1: 20h30, on peut rentrer à 19h et partager des tapas, planches charcuterie, fromage, croque-monsieur, tarte salée. Enfin, voilà, plein de bonnes choses.
0: OK. La programmation du festival Les Dingues du Rire, on va la regarder dans un instant. Mais d'abord, l'ouverture, couple à durée indéterminée. Ça, c'est toi qui écris cette pièce?
1: C'est moi qui ai écrit cette pièce. Et j'ai eu la chance de la faire lire à Omar. Et qui a voulu et qui a aimé, je pense, la pièce et se lancer dans ce projet.
0: Voilà, déjà maintenant tu l'as aimé.
2: Non, j'étais au chômage et du coup je me suis dit il faut y aller. Non, c'est vrai qu'en la lisant je me suis dit, moi je fais du café théâtre et on est dans quelque chose qu'on fait de la même manière depuis des années, et là il me propose une pièce qui change les codes.
0: Ouais.
2: Et j'aime bien ça, j'aime bien cette idée.
0: Quand tu dis tu fais du café théâtre, faisons un peu connaissance, Omar Mefta, plutôt stand-up ou plutôt pièce de théâtre?
2: Mais ça va pas, saltimbanque, tout court.
0: Ouais.
2: Je suis un intergitant du spectacle. Je m'adapte à toutes les sphères. Stand-up, one-man, personnage, comédie. Bon, ces derniers temps, c'est la comédie.
0: Ouais.
2: Et vraiment, j'y prends un plaisir incroyable, en fait.
0: D'accord. Tu joues à Paris? T'es parisien?
2: Paris, ouais. Paris, pas mal. En ce moment, je joue un spectacle à Montparnasse, au Théâtre Edgar. Je joue du couscous à l'Elysée, ça s'appelle. Alors, je crois que je vais faire tous les couscous, les gars. Couscous au lardon, couscous à l'Elysée. J'ai écrit un truc qui s'appelle couscous merguez. On va se mettre bien. Mais voilà, tu vois, c'est une comédie politique. Ça envoie, ça demande du dynamisme.
0: D'accord. C'est toi qui l'as écrite ou...
2: Non. Non. Alors là, d'accord. Celle-là, non.
0: Tu travailles avec des auteurs?
2: Je travaille avec des auteurs, avec Gabriel Française, Romuald Mofra, Sam Naman. C'est mis en scène par Justine Paolini. Ça envoie. Ça envoie. On transpire.
0: Elisa Dumont-Néda, quel est votre parcours, vous?
3: Alors moi, je suis à Toulouse depuis 4 ans environ. Et pareil, je joue dans des comédies. J'ai joué dans des pièces pour enfants aussi.
0: Ouais.
3: Et le stand-up, j'ai commencé il y a à peu près un an sur un pari. Puis ça, le pari a un peu dévié. Je me retrouve dans un traquenard maintenant et à devoir faire des comédies club. Non, c'est chouette. Mais là, je reviens aux premiers amours avec le théâtre, du coup. Puisque c'est ça que...
0: D'accord. Toi, quand tu as lu la pièce, qu'est-ce que tu t'es dit quand tu as vu CDI, contrat... Non, couple à durée indéterminée.
3: Bah déjà, mon premier CDI, parce que l'intermittence, c'est dur. On mange des cailloux à la vinaigrette. Pareil qu'Omar, parce que je joue dans des comédies de café-théâtre aussi depuis quelques années, qui sont très chouettes. Mais celle-ci est très différente, puisque je la trouve hyper complète. Il y a de la musique, il va y avoir de la danse, il y a de tout, quoi. Il y a du théâtre, il y a des rimes, des beaux alexandrins. C'est vraiment une pièce hyper complète, hyper touchante, qui est drôle, mais qui surprend aussi, qui est émouvante. Et voilà, je me suis dit, j'espère que je vais avoir le rôle.
0: Bon.
3: Et j'ai eu la chance de l'avoir.
0: Couple à durée indéterminée, le pitch pour arriver à convaincre les comédiens de jouer ta pièce, c'était quoi, Christophe?
1: T'as le pitch?
3: Oui. On lit le pitch?
0: Mais t'as bien... Non, mais que... vous avez...
2: Attendez, moi je vais vous la vendre. Je vais te la vendre, d'accord. Messieurs, dames, écoutez bien, parce que ce qui va se passer est historique. Bon, eh bien...
1: Plus agréable.
2: Non, alors c'est une histoire d'amour, c'est l'amour impossible, tu vois. C'est l'amour impossible. Avant même de faire le pitch, je vais te dire ce que moi j'ai ressenti en tant que comédien. Quand je l'ai lu, je me suis dit, merde, là... On va devoir évoluer, on va devoir grandir, on va devoir jouer encore autrement, on va devoir la rupture, elle va devoir beaucoup être plus précise, le jeu beaucoup moins mécanique. Hein, on n'est plus là pour vous faire rire, pour vous faire rire. Là, on traverse une émotion qu'on a tous traversée, le chagrin d'amour. Oh. Et donc le pitch, c'est simple, c'est Camille et Suzanne qui se retrouvent sur un quai de gare, c'est deux vieux amis depuis longtemps. Ils se sont aimés une fois, se retrouvent, s'aiment à nouveau. Et se promettre quelque chose qui peut-être ou peut-être pas arrivera, n'arrivera pas.
0: D'accord. Ça fait rêver.
3: Oui et non, parce que du coup, ça, c'est un peu universel, l'amour, c'est certes, mais là, on sort des trucs ça va forcément bien se finir, ils vécurent heureux, ils auront beaucoup d'enfants. L'histoire d'adultes qui se sont aimés ados, oui, mais qui, adultes, leur vie parfois se retrouve pas au bon moment.

0: endroit et leur réalité peuvent pas se toucher. Donc ça se touche du doigt et puis ça sème quelques temps, mais parfois ben on passe à côté, c'est triste, c'est la vie.
1: Christophe Guilbert, ça sent le vécu, ça, quand même, un peu.
0: À peine, à peine.
2: Pas du tout.
1: Ok, vous êtes en résidence actuellement, du coup ?
2: En résidence actuellement, avec... On peut même parler de Christophe, parce que...
1: C'est toi qui fais la...
3: On l'a fait à deux avec Omar.
2: Oui, mais
3: on travaille vraiment en collaboration, en partenariat, et c'est hyper agréable. Enfin, je veux dire, on a fait une journée hier.
0: Ils sont très pédagogues. Ça va, je suis encore là.
2: Mais il a un truc de sensibilité, Christophe, qui est incroyable. Il a une sensibilité incroyable. Je pense que les gens qui le connaissent reconnaîtront ce que je viens de dire. Il y a une sensibilité incroyable qu'il transmet et par l'écriture et même dans sa manière de nous guider, tu vois. Ça fait 17 ans que je fais ce métier, et ben c'est peut-être la deuxième très jolie rencontre d'un metteur en scène qui met son cœur sur la table.
1: Je savais, il n'y a que des cons dans ce métier, tu as vu.
2: Il y en a certains.
1: 17 ans de rencontre.
2: Non, c'est pas ça, c'est que tu sais, on travaille avec des gens, ça se passe très bien. Moi, j'ai eu de très très belles rencontres dans ma carrière, mais il y a des rencontres plus. Et celle-là, Christophe, il te parle, il entend une musique, il peut pleurer. C'est beau. Tu vois,
1: vous étiez déjà venu, Omar et Lisa, au Violondingue, vous connaissez, vous avez joué.
0: Moi, j'étais venu qu'une fois. Et c'est là que j'ai rencontré Christophe, du coup.
1: Sur du stand-up?
0: Je suis venu sur du stand-up pour une soirée fille.
3: Une soirée sympa.
0: C'était une soirée fille, ouais. On peut le dire,
3: bien
0: oui.
3: Bien sûr, tu peux le dire.
0: C'était soirée vente privée de sextoy entre filles.
2: D'accord.
0: Et donc, il n'y avait que des humoristes féminines. Et c'est chouette. On a parlé de trucs de filles. On a un peu bavé sur nos ex. Un plaisir. Et donc j'ai rencontré Christophe et voilà. Et ensuite, quelques temps après, il m'a téléphoné pour me dire j'ai une pièce à t'envoyer. Et voilà.
1: D'accord.
0: Voilà ici.
1: Et toi, tu as joué déjà au violon?
2: Moi, j'ai joué au violon dingue. J'ai joué Couscous au lardon, c'est Catel. Ah, tu vois, je te dis, il y a du couscous dans ma carrière.
1: Ouais, c'est clair.
2: Oh là là, je vais monter une marque. Et puis, j'ai joué mon one-man show aussi chez
1: qui s'appelle chez Couscous sous kefta.
2: Couscous merguez. Putain de politesse. Une oraison funèbre de plusieurs personnages, ou en couleur, tous complètement tarés. Et c'est un spectacle où il y a beaucoup d'interactions avec le public, tu vois. Il y a un truc qui se crée pendant une heure et quart. C'est la folie.
3: Et il avait déjà joué, hein, t'avais déjà joué. Ouais. Tu vas rejouer encore pour le festival. Couscous au lardon et putain de politesse.
2: Ouais.
1: Ah, tu le rejoues aussi,
2: Je joue couscous au lardon et putain de politesse. Moi, j'ai vu putain de politesse.
3: Attends,
2: j'ai adoré. J'ai trouvé que le gars était bon.
1: Omar Meftin.
2: Meftin.
1: Parce que sur l'affiche, quand même, il a annoncé comme le stagiaire. Hein. Je ne sais pas.
3: Ah oui, parce qu'il revient pour le plateau le 29.
2: Je suis un humoriste en formation. Je suis au début de ma carrière. Tu sais, sans déconner, je crois que quand on arrive dans ce métier, on arrive un peu bêtement, tu sais, on va être connu, on va être des stars, etc. Et en fait, tu te fais avoir par la passion du truc. Et à la fin, c'est pas connu, ça t'intéresse pas, c'est pas ça. C'est plus le rythme. Putain, mais si j'arrive à la caler au bon endroit, la vanne, à lever le public au bon moment, c'est d'une jouissance.
1: Et alors, du coup, le public montalbanais, il est comment? Il est aussi bien que le public parisien?
2: Tu parles du public après le spectacle ou avant le spectacle?
0: Le terrain est glissant.
2: Parce que j'ai fait 2-3 tafs ici, hein. C'est brutal, hein.
1: Il y a un bistrot juste en face. Faut pas glisser au travers de la rue, quoi.
2: Ne pas traverser la route. Très mauvais conseil, mon.
0: Surtout pas traverser la route, on risque de trouver du boulot.
1: Non, je parle le public, le public du violon dingue, public montalbanais, qui est peut-être actuellement en formation, justement, parce que ça fait pas si longtemps que ça qu'ils bénéficient d'un petit café théâtre en cœur de ville, même s'il y en a un à Montbeton qui est le VO. C'est pas Toulouse ou c'est pas Paris où t'as tous les soirs tu peux aller dans le théâtre.
2: Il y a un truc dans ce métier où on dit ta première tu dois la faire dans telle ville, ouais. Ou tu vois, et à force de tourner, en fait, je me rends compte d'un truc, c'est que non, il y a des gens qui veulent rire, c'est tout. Il y a des gens qui veulent rire. Et à toi de les emmener. Moi, Montauban, j'ai passé des soirées incroyables. Et là, on parle pas d'alcool, hein. On parle de spectacle pur et dur. Waouh.
1: Un peu de musique. Et on passe un coup de fil à Vincent Azé. Tout va bien se passer. C'est le titre du spectacle qui va jouer le 28 août prochain dans le cadre des Dingues du Rire. 20-29 août à Montauban, au Théâtre Nôme de Gouges. Et évidemment, au Violon d'Aigle. À tout de suite.
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1: Le mag de CFM Montauban, consacré aux Dingues du Rire, le festival d'humour de Montauban, organisé du 20 au 29 août à Montauban par le Violon Dingue, enfin l'association, Christophe.
3: La comédie de Montauban.
1: Merci. Nous sommes au téléphone, enfin en studio avec Omar et Lisa, qui sont toujours là, ça va les gars.
2: Ouais.
0: Ça va super.
1: Et puis Vincent Azé qui nous a rejoint par téléphone pour la pièce Tout va bien se passer, ce sera le 28 août au Théâtre Olympe de Gouges. Vincent Azé, bonjour.
6: Bonjour à toutes et à tous.
1: On adore les pitchs sur CFM. C'est quoi le pitch de Tout va bien se passer?
6: Ah, le pitch, il est très simple. C'est l'enterrement de vie de garçon et un enterrement de vie de jeune fille. Et une fois que les deux sont réunis ensemble, c'est un mariage qui part un petit peu en sucette. Voilà, et on se marre bien.
1: Ok, Christophe.
6: Pitch rapide, hein.
1: Ah ouais, pitch hyper rapide. Christophe, tu as vu le spectacle où, toi?
3: Avignon.
1: Ouais.
3: Et vous allez effacer.
6: Il a trouvé ça excellent. Il a trouvé ça excellent.
3: Bien sûr, vraiment, bien sûr. Vraiment, mais il faut dire que c'est le spectacle qui cartonne à Paris. Ouais. Enfin, ça fait depuis 3 ans, je crois. Hein. Si je me trompe.
6: C'est ça. On vient de re-signer pour la 5e saison à Paris. Aujourd'hui, au moment où je vous parle, on est encore numéro 1. Donc c'est la pièce à voir, c'est la comédie à voir. Si vous voulez rigoler, vous venez. Si vous n'avez pas envie, vous restez chez vous.
1: Bon, du coup, vous allez venir nous rendre une petite visite à Montauban. Vous êtes déjà venu par Montauban ou pas?
6: Mais bien sûr, je suis venu à Montauban. J'ai déjà joué au Violon Dingue. Je trouve que j'ai cette chance-là. Et je vais d'ailleurs y retourner la veille de Tout va bien se passer, puisque je vais jouer mon spectacle, mon one-man show, Boomer, la veille.
1: Vincent Azé est un boomer.
6: Mais oui.
1: Qui c'est qui écrit le spectacle?
6: Donc je suis pas très loin.
1: Ah oh, bon, ça est triché.
3: Il a même écrit un livre qui se passe à Montauban.
1: Non.
6: Ouais.
1: C'est quoi?
6: C'est vrai.
1: C'est quoi?
6: Le vent des fous. Le vent des fous aux éditions du Noir au Sud.
1: J'adore les pitchs sur CFM. On adore les pitchs sur CFM.
6: Ah, alors le pitch il est encore plus simple. Ce sont des vieux voyous à l'ancienne qui sont obligés de s'allier avec des petites racailles pour régler l'affaire, une affaire de kidnapping.
1: Bon, à Montauban, c'est crédible.
6: Je dirais pas dans quelle cité c'est, mais c'est dans une cité où il y a beaucoup de Tchétchènes.
1: Bon, un festival d'humour à Montauban, c'est quand même plutôt cool, qui regroupe autant d'artistes. Combien il y a d'artistes, Christophe?
3: Il va y avoir plus de 25 spectacles,
1: ouais.
3: sur 10 jours. Donc, on a essayé de reconstituer un petit Avignon, enfin, en toute modestie, hein, c'est loin d'être Avignon. Mais les gens vont pouvoir découvrir des spectacles enfants. Il y a 4 spectacles enfants qui est programmé à 15h.
1: On va rentrer dans la prog après, mais tant que j'ai Vincent Azé au téléphone et d'autres comédiens ici avec Omar et Lisa, j'aimerais savoir s'ils se rencontrent après, s'il y a des grandes orgies.
0: orgies peut-être pas, mais...
2: ça dépend.
6: on a prévu un petit quart qui part au Cap d'Agde après.
1: Non, mais est-ce que c'est l'occasion? Parce que j'imagine que tout le monde est aussi toujours un petit peu chacun dans son théâtre à Paris ou même à Toulouse. Est-ce que un festival, c'est aussi l'occasion pour les artistes de se croiser, de se rencontrer, de discuter?
2: Bien sûr, de rencontrer parfois les partenaires de demain. Hein, c'est
0: les croisements.
2: Ouais. Tu vois un spectacle, parfois t'as un coup de cœur pour un comédien, pour une comédienne, et puis ça te donne une idée, t'écris un truc. Non, c'est des lieux de croisement, ouais, les festivals. Et ça permet aux gens de découvrir beaucoup de spectacles en très peu de temps finalement.
1: Vincent Azé, vous avez rencontré du monde à Montauban?
6: Bien sûr, j'ai rencontré plein de gens à Montauban. J'ai rencontré, il y a une dame qui vend des super sculptures, des petites figurines à Montauban sur la place, j'adore.
2: Martine, ton flingueur. Ouais.
0: On embrasse Martine.
2: Ouais, Martine, bisous Martine.
6: Ton flingueur, j'adore cette boutique, à chaque fois que je viens, j'y passe. Et puis, à force, on se fait des amis également, c'est sympa.
2: Bien sûr, on a rencontré.
6: Oui, entre artistes, on se rencontre, bien sûr.
2: Ouais, et puis, on a rencontré Zaya, spécialiste des échecs. Attendez, il faut la connaître.
3: Ah oui. Zaya Lombard. Là, c'est la troisième année qu'on fait le festival. Et j'avoue, là, je ne sais pas comment va se passer cette année. Mais les deux premières années, c'était des soirées où les artistes se retrouvaient parce qu'ils sont tous
2: sur la route.
3: Sur la route, ils ne se voient pas souvent. Et on a vu Eric et Manu, Eric Collado aussi, Anthony Joubert, qui sont mis à rechanter les chansons des Nous, c'est nous, enfin, des moments qui sont privilégiés, quoi.
6: Pas facile.
3: à écouter.
2: Pas facile pour la santé, essentiellement, c'est vrai.
3: Et donc voilà, et là, on va revoir aussi Eric et Manu, qui reviennent avec leur nouveau spectacle, qui joue à Paris aussi, et qui sera
6: excellent,
3: le
6: lundi. Je l'ai vu, c'est très très très bon. Très très bon spectacle, à voir absolument.
1: Ouais. Sur CFM, on adore les pitchs.
6: Alors, ça s'appelle Reconditionner. Il faut vraiment découvrir. C'est plein de sketchs. Ils ont leur tube dedans. Ils ont des nouveaux sketchs. C'est vraiment à voir. C'est vraiment super sympa.
3: Et c'est produit par Jean Dujardin.
1: D'accord. Merci beaucoup Vincent Lazé, on vous embête pas plus. Il nous tarde de vous accueillir à Montauban. Donc ce sera pour Vincent Lazé est un boomer le jeudi 27. Il y aura une première partie. Tiens, il y a une première partie.
3: Non, c'est trois spectacles. On a un spectacle à 18h, un spectacle à 20h et un spectacle à 22h. Donc voilà, donc il y aura Léa Crevant qui jouera à 18h. Vincent fait Boomer à 20h et après on aura Mary avec la grande messe
1: qui jouera messe, qui a joué la dernière fois
3: 22h. Non, il a joué la suite, il a écrit la suite avec sa sœur.
1: C'est ça, c'est la suite que j'ai reçue.
3: Ouais,
1: oui,
3: tout à fait.
1: Oui, c'est très sympa cette suite d'ailleurs.
3: Ouais, ouais, super.
1: Plutôt bien réussi la suite. Je vous fais pas le pitch, mais.
0: Le cœur y est.
1: Merci Vincent Lazé, tout va bien se passer.
6: Merci à vous
1: le 28
6: août. Merci Vincent. On se retrouve tout bien se passer. Ça va être nickel.
1: Ça ?
6: Au revoir.
3: Au revoir, le sang.
1: Allez, salut, merci. Il nous reste quelques... Ça y est, j'ai raccroché au nez, le pauvre. Il nous reste quelques minutes. On se plonge un peu dans la prog. Donc, jeudi 20, on est sur le quai de gare. Le rideau s'ouvre.
3: Tout à fait.
1: Il y a Omar qui joue Camille. Il y a Lisa qui joue Geneviève. Non, pas du tout Geneviève.
0: Suzanne.
2: Geneviève, c'est sa mère.
0: Suzanne avec un Z.
1: Voilà. Et là, vous vous re-rencontrez.
2: Et nous réaimons.
1: Vous espérez, vous réaimez.
2: Ouais.
0: Faut vraiment que les gens
2: viennent découvrir. C'est poétique, c'est doux, c'est émotionnel. Et vraiment, je suis convaincu d'une chose.
0: Vous ne savez pas.
1: On rit quand même.
2: Mais évidemment, je suis là.
0: L'enfoiré.
2: Quand même. Non, évidemment. Et on rit aussi avec Lisa, évidemment.
0: Évidemment, oui.
2: Faut vraiment que j'arrête de venir avec mon ego, je vous le dis. Mais c'est poétique, c'est bien écrit. Et surtout, ça nous renvoie tous. Moi, je suis convaincu de ça. Ça nous renvoie tous à un moment de notre vie. On a tous connu l'amour impossible.
3: Ça reste une comédie quand même.
2: Bien sûr, c'est une comédie romantique.
1: On rigole. Ça joue où ?
3: Au Théâtre Olympe de Gouges.
0: Et on va partir en tournée.
2: Ouais. Oui, et ensuite on part en tournée, évidemment.
1: Ah d'accord, c'est la création mondiale.
3: C'est la création
0: nationale.
2: Nationale.
0: Bien, mais...
2: Juste après, on part à Angoulême. Ouais. Ça, c'est déjà, ça va être génial. Ouais. On va certainement aussi la ramener à l'Ouest.
0: Et Angoulême is the new Ibiza, donc on va...
2: Ouais, c'est connu.
1: J'ai
2: l'air de douter.
1: J'ai passé un dimanche après-midi pendant pas le festival de BD.
0: De BD.
2: C'était long, hein.
1: Heureusement, il y a des dessins sur les murs. Christophe Gilbert, il nous reste pas beaucoup de temps. Donc, on fait quelques zooms sur la programmation. Déjà, on pourrait repartir par la fin. Le 29, qu'est-ce qui se passe ?
3: Le 29, on a, comme les autres années, un plateau avec plein d'humoristes. Cette année, on en a 8 qui ont... On a été faire un petit peu le tour de France avec des humoristes qui ont gagné des concours nationaux, sauf un qui est en formation.
2: En formation, évidemment.
1: Et chacun fait un peu un sketch.
3: C'est ça. Exactement. Tout ça sera mis animé par Didou. Et puis on aura toujours le prix du public. Le public pourra voter pour l'artiste qu'il aura préféré et le prix du jury. Donc 1000 euros prix du public, 1000 euros prix du jury.
1: Ah, il y a de la caillasse à prendre, quoi.
3: Il y a de la caillasse à prendre, ouais.
1: Et on se demande comment on blanchit de l'argent. Le vendredi 21, alors généralement, il y a 3 spectacles tous les jours, quoi. Là, je vois qu'il y a la fête foraine à 15h, à 18h, ouais. Putain de politesse, Denis London à 20h.
3: Oui.
1: Ça, c'est le vendredi 21.
3: C'est ça. Et donc, on a, comme tu dis, 3 spectacles. Un spectacle enfant à 15h, et puis après, à 18h, 20h, 21h. Et puis, petite information, le café-théâtre, on va l'utiliser uniquement pour les pièces. Et on va mettre une buvette, on va mettre quelque chose de festif dans la rue. Donc, on aura la rue devant le café-théâtre où les gens pourront.
1: Rue des Lilies.
3: Exactement. Se restaurer, boire, discuter, échanger avec les comédiens, parce que les comédiens, ils seront là avant et après le spectacle. Donc, voilà, on espère faire cette idée festival de rencontre, d'amusement, de joie juste avant la rentrée.
1: Et à quel moment vous êtes au Théâtre Olympe de Gouges ?
3: Le 28 et le 29, les deux derniers jours. Donc pour la pièce de Vincent Azé, là tout va bien se passer. Et puis pour la grande soirée de l'humour avec nos comédiens. Et à noter donc le gagnant du festival Les Lions du Rire que Smaïn est le président et que j'ai eu encore une fois la chance d'être jury là-bas au festival à Lyon. Et donc le gagnant du concours qui viendra ici aussi à Montauban.
1: Prix des places.
3: Prix des places, alors on essaie de faire quelque chose de festivalier. Donc les spectacles enfants, on est sur 8 euros. Et après, les autres spectacles, ça va de 10 à 15 euros. 10 à 15 euros. Et puis après, bon, pour le Théâtre Olympe de Gouges, bien sûr, c'est des pièces qui ouais. sont plus onéreuses. Donc, on part de 16 à 29 euros. Même pas de 11 à 29 euros. Je dis des bêtises, de 11 à 29 euros.
1: Le Festival Les Dingues du Rire, du 20 au 29 août à Montauban. Si vous restez l'oreille collée contre le poste jusqu'à la fin du mois de juillet, peut-être que vous gagnerez une ou deux places pour ce festival à l'antenne. Voilà. Merci Christophe Guilbert.
3: Merci à toi Rémi.
1: Merci Omar Merfta, Lisa Dumanet-Dard.
0: Merci.
1: Au plaisir.
2: On se retrouve dans la salle.
1: Yes.
3: Merci, au revoir.
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7: Saviez-vous qu'il était possible de faire de la péniche à Montauban ? La compagnie fluviale du Midi, basée à Port-Canal, propose toutes sortes de croisières adaptées aux petits comme aux grands. Dégustation sur l'eau, balade au coucher du soleil ou encore initiation. De 9h à 19h, vous pourrez découvrir tous les jours une nouvelle manière de naviguer sur le Tarn. Nicolas Perrier, gérant et capitaine de la compagnie fluviale du Midi.
8: Avec l'Olympe, le Gaïa et le Daphné, on a des navigations tous les jours de la semaine pendant les vacances scolaires et estivales. Donc, tous les bateaux ne naviguent pas tous les jours, mais tous les jours, on propose quelque chose, que ce soit une croisière commentée, une croisière apéritive ou gourmande. On fait des balades qui durent généralement entre 2 et 3 heures. On accueille jusqu'à 12 passagers. Et puis on fait aussi d'autres programmes un peu plus élaborés sur le canal qui peuvent aller jusqu'à 5 jours avec des excursions à terre et tout ça. Donc là, c'est un vrai travail de péniche hôtel, c'est autre chose.
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8: 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pour les plus petits comme pour les plus grands, sur de la balade commentée, sur de l'initiation, on fait piloter les petits, ou que ce soit pour des croisières conviviales avec apéritifs ou repas au 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Voilà, pour cet été vraiment, on a mis le paquet pour avoir de belles expériences. expérience à chaque fois que les températures le permettent.
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1: Il est 14h tout rond, CFM Radio, avec de la musique, de l'info locale. Cet après-midi, on vous amènera dans cette prochaine heure dans le Tarn à propos du festival L'été de Vaour. À Vaour, donc, c'est les 40 ans de ce festival pluridisciplinaire qui s'annonce pour là début août. On vous amènera aussi du côté de Port-Canal à la compagnie fluviale du Midi qui propose plein d'expériences nautiques pour découvrir Montauban sur l'eau et sur le Tarn. On vous fait d'ailleurs gagner des places sur CFM toute cette semaine pour ces croisières sur le Tarn. Et sur CFM Radio, on vous fait aussi gagner des places pour le festival des châteaux de Bruniquel dans l'heure qui vient. On vous fera gagner des places pour le 30e anniversaire de ce festival Orphée aux Enfers, opéra, bouffe et opérette au menu, avec une 150aine de personnes bénévoles et professionnelles impliquées dans ce festival qui se tiendra du 30 juillet au 9 août avec des représentations en plein air dans les châteaux de Bruniquel en Tarn-et-Garonne. On vous fait gagner des places en vous proposant de composer un numéro de téléphone. Le premier qui appelle à gagner, restez donc bien à l'écoute de CFM cet après-midi avec Ben Harper ou Arthur H maintenant pour la route.
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0: The Kid Laroi sur CFM Radio. Ce matin, vous avez encore gagné des places pour la croisière Tarn Sauvage. Je crois qu'on vous fait gagner des croisières, croisières des lanternes, croisières nuitées, croisières découvertes du Tarn ou croisières buffet sur le Tarn au coucher du soleil. Le tout grâce à la compagnie Fluviale du Midi qui propose toutes sortes d'expériences nautiques pour découvrir Montauban sur l'eau. C'est aussi notre prochain coup de projecteur sur CFM Radio dans une dizaine de minutes. Et vous aurez entre-temps dans vos oreilles Colby Kayat ou Jérémy Frérot à suivre. Ne changez rien.
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0: Babli, Call Me Kayat sur CFM. Vous aurez aussi Carly J. Jepsen ou Aerosmith. Mais tout de suite, on vous propose de découvrir Montauban sur l'eau. Expérience nautique avec le capitaine de la compagnie fluviale du Midi. Au micro de Perrine, CFM Montauban pour son coup de projecteur du jour.
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2: Saviez-vous qu'il était possible de faire de la péniche à Montauban? La compagnie fluviale du Midi, basée à Port-Canal, propose toutes sortes de croisières adaptées aux petits comme aux grands. Dégustation sur l'eau, balade au coucher du soleil ou encore initiation. De 9h à 19h, vous pourrez découvrir tous les jours une nouvelle manière de naviguer sur le Tarn. Nicolas Perrier, gérant et capitaine de la compagnie fluviale du Midi.
3: Avec l'Olympe, le Gaïa et le Daphné, on a des navigations tous les jours de la semaine pendant les vacances scolaires et estivales. Donc, tous les bateaux ne naviguent pas tous les jours, mais tous les jours, on propose quelque chose, que ce soit une croisière commentée, une croisière apéritive ou gourmande. On fait des balades qui durent généralement entre 2 et 3 heures. On accueille jusqu'à 12 passagers. Et puis on fait aussi d'autres programmes un peu plus élaborés sur le canal qui peuvent aller jusqu'à 5 jours avec des excursions à terre et tout ça. Donc là, c'est un vrai travail de péniche hôtel, c'est autre chose.
2: Plus qu'une proposition touristique, la compagnie cherche aussi à revendiquer Montauban comme destination fluviale unique.
3: Pour nous, la saison ne dure que du 15 juillet au 15 août. C'est extrêmement court. Donc voilà, faut vraiment faire un gros travail d'information et de marketing pour que les gens de passage aient conscience de tout ce qu'on a à offrir en termes d'expérience fluviale, de navigation, pour les plus petits comme pour les plus grands, sur de la balade commentée, sur de l'initiation, on fait piloter les petits, ou que ce soit pour des croisières conviviales avec apéritif ou repas au coucher du soleil. Voilà, pour cet été vraiment, on a mis le paquet pour avoir de belles expériences à chaque fois que les températures le permettent.
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1: Sur CFM, cet après-midi, on vous fait gagner des places pour de l'opéra bouffe et opérette Orphée aux Enfers. Nous est proposé dans le cadre du 30e anniversaire du festival de Bruniquel en Tarn-et-Garonne. 100 bénévoles, une cinquantaine de professionnels pour le festival des châteaux de Bruniquel. 30 ans cette année. Ce sera du 30 juillet au 9 août et cet après-midi, on vous fait gagner 2 places pour aller voir ce festival des châteaux de Bruniquel en plein air, s'il vous plaît. Restez bien dans notre écoute, on vous donnera un numéro de téléphone ou appelez le premier qui appelle à gagner. Mais là, c'est Linkin Park, In the End.

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0: après Blur et avant Generation ou Green Day, CFM du côté de Vahour. Un coup de projecteur sur les 40 ans du festival L'été de Vahour qui se prépare, qui dit 40 ans, dit anniversaire, dit surprise. Nina, CFM Corps sur Ciel.
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2: Les 40 ans de l'été de Vahour arrivent, c'est du 4 au 9 août, pour ce festival de spectacles vivants, mais aussi de concerts. Et pour son anniversaire, la programmation sera, comme à son habitude, riche et variée. Cette année, c'est Manon Rambeau qui s'occupe de la programmation.

0: l'idée là de cette année au niveau de la programmation, c'était d'avoir plusieurs, mais comme ce qui a été fait jusque-là, d'avoir des propositions vraiment diverses, avec autant du théâtre, du spectacle de rue, de la marionnette, du cirque, de pouvoir un petit peu mélanger toutes ces disciplines-là. La programmation de la musique, elle est faite en comité. Et voilà, on a fait des beaux choix bien différents et divers, qui va du bal occitan à...
1: De l'Africa Groove, d'Afrique de l'Ouest, par exemple.
0: Voilà, il y a Ultra Gamma aussi, de la house instrumentale. Voilà, il y a plein de propositions diverses pour s'adresser vraiment à un public varié. Et puis, pour les 40 ans, il y a aussi l'envie de proposer des choses un peu inédites qu'on retrouvera aux 40 ans. Et puis, parce que je trouve que les surprises sont toujours une bonne manière de fêter un anniversaire. L'idée, c'était d'inviter plusieurs clins d'œil des 10 premières années. On essaye de trouver un petit clin d'œil et de le remettre à notre sauce de 2026. Et, de pouvoir avoir comme ça des petites interventions tout au long du festival. Donc, qui vont apparaître comme ça, ici et là.
1: Il y a une partie de la programmation qui est payante et l'autre qui est à prix libre, accessible à toutes et tous.
0: On a les spectacles gratuits qui sont au stade. Et puis, il y a les scènes découvertes. Les scènes découvertes, c'est 10 spectacles et c'est des jeunes nouvelles créations. Et donc, c'est aussi des propositions qui sont gratuites, mais qui sont à participation libre et qui est quelque chose qui est très important aussi pour l'économie du festival. La grande épopée de l'été de Vahour aussi est gratuite puisqu'elle est dans le champ.
1: L'été de Vahour, c'est du 4 au 9 août à Vahour, dans le nord du Tarn. Toutes les infos sont sur étedevahour.org.
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1: Il est bientôt 15h. Une petite envie d'opéra bouffe, d'opérette. 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Le premier qui appelle à gagner. Faites donc ça tout de suite pendant que vous écoutez Joseph Chédid et Mickey Green sur CFM Radio.

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1: Il est 15h, on poursuit notre voyage sur le Tarn, le Tarn-et-Garonne, le Lot et l'Aveyron sur CFM Radio via les coups de projecteur de nos différentes rédactions et à propos de ce qui se passe par chez nous, par chez vous. On ira en Aveyron à propos du campus connecté d'Espalion qui vous accueille tout cet été et dans un gros quart d'heure, direction le Tarn-et-Garonne à Ginals, à l'abbaye de Beaulieu, monument national où s'organise la 4e édition du festival de l'abbaye de Beaulieu en Rouergue. Musique sacrée au menu et un concert pour ce soir du Quatuor Balkan qu'on vous présentera après Tovlo, Rory ou Bonheur. Pour tout de suite, bref, après un peu de playlist, CFM, bel après-midi.

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0: Story sur CFM. Vous aurez aussi Nirvana ou Flo de la Vega. Vous avez peut-être aussi entendu Angine de Poitrine. Entendu parce que oui, c'est un groupe de musique spécialisé dans la microtonale. Un microtonale qui a le vent en poupe. Angine de Poitrine, vous les avez peut-être aussi vu parce qu'ils sont assez connus pour leur décor à base de pois noir et blanc avec un batteur et un guitariste avec un double manche. Bref, microtonale dans notre prochain coup de projecteur, mais cette fois à propos de musique sacrée. Ce sera dans 10 minutes qu'on vous présentera le Quatuor Balkan qui est à voir ce soir en concert à l'abbaye de Beaulieu en Rouergue. C'est des polyphonies bulgares a cappella. On parlera donc quart de ton, micro, intervalle et des formats non générables par intelligence artificielle. Vous saurez tout dans 10 minutes sur CFM Radio. Ne bougez pas.
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1: Quatrième édition du festival de l'abbaye de Beaulieu-en-Rouergue, monument national de Ginals en Tarn-et-Garonne, depuis le 14 juillet jusqu'au 2 août. Rendez-vous estival élargi, où excellence artistique et valorisation du patrimoine demeurent le fil conducteur. Ce soir, concert des voix féminines du quatuor Balkan et celle masculine de Georges Camille Abdallah pour des voix a cappella à la gloire du Christ. Milena Jeliaskova, du quatuor Balkan.
2: L'année prochaine, nous allons fêter nos 30 ans de carrière, donc nous sommes rencontrés en France et nous créons nos spectacles en France. Et donc, nous avons rencontré Georges Camille Abdallah et nous avons décidé de créer ensemble. Donc, Georges s'est joint au Quatuor Balkan pour pouvoir amener aussi sa touche personnelle et ses connaissances de chantre melkite, puisque Georges est chantre melkite, dans la musique arabe de toute façon et plus particulièrement dans celle qu'il pratique et qu'il transmet, la musique libanaise et grecque catholique melkite. Les intervalles sont très particuliers avec des quarts de temps fixes. Beaucoup de gens se disent « Oh là là, c'est faux !» Mais en fait, c'est pas faux du tout, c'est juste que c'est une autre échelle. Voilà, c'est une autre échelle tonale, ce sont d'autres intervalles qu'en Occident on n'entend plus ou très rarement. Tandis que dans la musique bulgare, elle est modale aussi, parce que même quand on chante à plusieurs, nos intervalles ne sont pas forcément celles d'un piano ou celles d'un tempérament égal. Donc en fait, c'est très particulier et oui, en polyphonie, on peut aussi chanter.

0: respire fort. Il y avait Luke Peterson juste avant. Vous aurez encore Andreas Johnson ou Jake Bugg pour la suite de la playlist. On vous amènera aussi dans un prochain coup de projecteur à Espalion, en Aveyron, à propos d'un campus connecté qui vous accueille tout cet été. Mais pour tout de suite, c'est l'album de la semaine. C'est le PCV. Et Rémi a au bout du fil de son téléphone toute cette semaine autour de Lucie. C'est le PCV.
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6: Allô, Valérie Lelio, bonjour.
7: Oui, bonjour.
6: Merci d'être là dans PCV cette semaine pour le retour de Autour de Lucie, sixième album hors monde, après je crois un cinquième qui était il y a bien longtemps, peut-être il y a 10 ou 11 ans, quelque chose comme ça, non ?
7: 2015.
6: Et donc c'est à peu près ça. On va peut-être commencer par là. J'ai lu dans votre dossier de presse un petit article de Rock and Folk qui nous rappelle que dans les années 90, vous étiez annoncé comme la nouvelle chanson française aux côtés des Dominica et des Philippe Catherine. Ça m'a fait sourire en fait, parce qu'effectivement, je me suis souvenu de cette période-là, il y a une trentaine d'années, où déjà Autour de Lucie était en playlist sur CFM Radio.
7: Ah, bah super, merci beaucoup. Vous êtes fidèle, alors c'est bien. Oui, c'était moi, mes collègues de tournée, c'était Philippe, Catherine, Dominica. Il a démarré un chouïa avant moi, Dominique, je crois. Et je me souviens l'avoir vu, moi, en concert en tant que spectatrice, au moment de la fossette. Donc c'était un peu plus tôt que moi. Mais ensuite, on a fait des choses ensemble. Enfin, on a joué dans des festivals, on s'est croisés pas mal. Et puis Christophe Miossec aussi.
6: Voilà, la nouvelle chanson française aujourd'hui, donc vous êtes la chanson française.
7: Bah, écoutez, on est là depuis 30 ans, en tout cas, je ne sais pas si on est la nouvelle. En tout cas, je creuse le sillon depuis 30 ans, oui.
6: Ouais. Et ça s'entend dans cet album Hors Monde, qui est peut-être volontairement vraiment un peu plus nostalgique et mélancolique que d'accoutumier.
7: Écoutez, je sais pas. Je pense qu'il y a un petit peu deux ambiances sur le disque. Il y a un retour sur les années 80 de mon adolescence, qui ne sont pas forcément tristes, hein, puisque j'ai eu une adolescence dans les années 80 plutôt géniale, avec toute cette explosion musicale et puis cette légèreté dans laquelle on était. Voilà, qui n'est plus trop là aujourd'hui. Et puis, alors, il y a ce côté-là, voilà, je regarde un peu par-dessus mon épaule les bons souvenirs de mon adolescence. Et puis, il y a aussi des constats sur la vie aujourd'hui, que ce soit la nature, que ce soit la vie sociale, enfin, ce qui m'entoure, en fait, mon quotidien. Et puis aussi quelques lettres adressées à des gens qui ne sont plus là.
6: On pourrait commencer par mars 85, du coup, un petit flashback. Ouais. Hein, c'est ce qu'on va écouter aujourd'hui, puis on se donne rendez-vous à demain. Au revoir, Valérie.
7: Au revoir.

0: Mars 85, extrait de l'album Hors Monde d'Autour de Lucie. Valérie Loliot est notre invitée dans PCV cette semaine.
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0: après Jack Bug et avant Andreas Johnson sur CFM Radio. On vous propose de suivre des formations d'enseignement supérieur à distance avec un accompagnement. C'est le principe des campus connectés. Il y en a 80 des établissements publics en France et il y en a un en Aveyron à Espalion. Il est ouvert tout cet été. C'est le coup de projecteur du jour de David Dumont, CFM Rodez.
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2: Il est ouvert tout l'été, hein, le campus connecté d'Espalion. L'établissement public accompagne des personnes inscrites dans des formations supérieures à distance. C'est valable pour les nouveaux bacheliers, bien sûr. Mais pas seulement, Marine Thierry, tutrice du campus connecté d'Espalion.
3: Mais c'est ouvert à tout le monde. Évidemment que pour les bacheliers, pour les étudiants, je les invite fortement à venir. Mais la réussite, encore une fois, qu'est-ce que la réussite? La réussite, c'est aussi la réussite personnelle. Et déjà, être en bonne santé, être bien dans sa peau, c'est déjà une réussite. C'est bien sûr que le campus connecté s'ancre dans la réussite des diplômes de nos étudiants, mais pas seulement. Donc c'est aussi pour ça que c'est ouvert à tout le monde.
2: Mais le campus connecté d'Espalion, puis ça peut concerner aussi les adultes en reconversion pour tout un tas de raisons différentes.
3: Formation continue, absolument. C'est aussi le cas pour des personnes voilà, en reconversion, du titre professionnel également. On fait vraiment accompagnement post-bac, mais par exemple aussi des personnes qui voudraient passer leur baccalauréat, mais qui ont plus de. Voilà, qui ne pourraient pas réintégrer un lycée au vu de leur âge. Bien, il y a le DAU, donc diplôme universitaire. Mais on accompagne également donc sur des masters, sur de la licence, sur du BTS, j'insiste aussi. Et aussi, un point, j'y pense là, sur la VAE, bien sûr, hein, parce que j'ai aussi des personnes qu'on accompagne sur de la validation d'expérience, ça donne un diplôme. Donc, on a 20 ans d'expérience, on veut le capitaliser en diplôme, c'est tout à fait possible. Et on accompagne également, et on accompagne aussi sur les concours.
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1: Il est bientôt 16h et l'après-midi continuera à partir de là jusqu'à 18h en compagnie de Gilles qui vous accompagnera encore en musique, en info locale avec des jeux et des cadeaux sur CFM Radio. Gilles, il arrive après Muse ou Hervé Paul pour tout de suite puisque la vie continue. Très bon après-midi.

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2: Bonnes vacances à toutes celles et ceux qui ont la chance d'en profiter. Et puis bienvenue aux touristes qui découvrent CFM Radio dans le Lot, le Tarn et Garonne, le Tarn et l'Aveyron. Alors bien sûr, bienvenue aussi à nos auditeurs fidèles qui nous accompagnent tout au long de l'année. Le soleil est au rendez-vous, la chaleur aussi bien sûr. Mais dans notre région, on a la chance d'avoir plein de petits coins pour se rafraîchir, des rivières, des lacs, des plans d'eau, des lieux tranquilles pour profiter de l'été autrement. Alors restez bien avec nous, on va passer donc ensemble cette fin d'après-midi dans la bonne humeur. Au programme, un maximum de musique, quelques infos locales, de la détente et surtout un joli moment à partager ensemble. Boulevard désert, c'est pas si facile. Bienvenue sur CFM Radio.
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0: M dans ta radio. Tiens, j'ai un événement pour votre radio à vous. Est-ce que vous êtes poète, musicien, comédien, danseur, enfin bref, tous les artistes amateurs sont invités, sachez-le, à monter sur scène le 18 septembre prochain à la salle L'Octave de la Cône pour la scène ouverte des talents cachés du Languedoc. Et bien, ce sera le prochain focus de CFM La Cône. Restez à l'écoute, on va développer dans quelques minutes. Joan Jett, suivi de Mima sur CFM Radio. Belle après-midi.
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0: Ina, Paris sur CFM Radio. Mais écoutez, on va descendre un peu plus bas dans le sud, du côté du Tarn à la Cône, pour un rendez-vous placé sous le signe du partage de la découverte, à ne pas manquer, hein, pour révéler les talents du territoire. Jérôme de CFM la Cône.
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2: La scène ouverte des talents cachés du Haut-Languedoc, ce sera le 18 septembre à La Cône dans le Tarn. Une soirée pour faire découvrir des artistes du territoire et leurs talents insoupçonnés au public à la salle L'Octave. Marjolaine Roussoli, référente de l'EVS L'Arc-en-Ciel, et Monique, membre de la chorale Cantadis, qui co-organise l'événement.
3: On avait une envie, un souhait commun de mettre en place une scène ouverte. Le service culturel s'est joint à nous pour échanger sur ce sujet parce que ça avait déjà été mis en place il y a quelques années. C'est aussi une occasion de faire vivre cet espace, l'Octave, et de permettre aux habitants de se l'approprier.
4: Ça peut être du chant, bien sûr, de la danse, de la musique, des contes, du théâtre, de la poésie, des imitations. Ça peut être des textes lus, des textes inventés. Pas de micro, pas d'ampli, puisque c'est fourni avec la salle Octave, mais on vient bien sûr avec son talent et son instrument, si on en a un.
3: Oui, on a mis en place une fiche d'inscription. Il y a un certain nombre d'informations. Est-ce que c'est possible pour des mineurs? Oui, bien sûr. Il y a d'ailleurs sur la fiche d'inscription une partie autorisation parentale. Il y a le règlement de la scène ouverte. Les coordonnées, les besoins en matériel. Pour les personnes participantes, on se réunira à 18h pour pouvoir faire le point sur l'ordre de passage, tous les derniers petits détails. Et donc, on aura un apéritif de lancement avec l'arrivée du public à partir de 18h30. À partir de 18h45, l'ouverture de la soirée avec la chorale Cantadis, et puis ensuite la scène ouverte tout au long de la soirée.
4: C'est pas du tout un concours, il n'y a pas de remise de prix à la fin, c'est chacun qui vient avec ce qu'il sait faire ou a envie de faire. En fait, profiter à tout le monde, et puis surtout, il faut prendre du plaisir à faire ce qu'on fait.
2: Les inscriptions sont ouvertes jusqu'au 15 août auprès de la chorale Cantadis ou de l'EVS, coordonnées sur la page Facebook L'Arc-en-Ciel, espace de vie sociale.
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Tracy Abrams avec cette chanson Look at my life sur CFM Radio. Dites-moi si cet été on découvrait Montauban, non pas depuis les berges, mais depuis l'eau. Oui, oui, vous avez bien entendu. Il est possible dorénavant d'embarquer à bord d'une péniche ou d'un bateau pour naviguer sur le Tarn et découvrir la belle ville de Montauban. On en parle après qui? Après Indochine et sans plus tarder Red Hot Chili Peppers sur CFM Radio.

0: Vous avez reconnu bien sûr Indochine avec cette chanson Les Nouveaux Soleils sur CFM Radio. Bien, puisqu'on parle de soleil, direction Port-Canal à Montauban, où, sachez-le, la compagnie fluviale du Midi propose dorénavant des croisières, carrément des croisières hein, pour tous les goûts et tous les âges. Une balade commentée sur le Tarn avec des dégustations sur l'eau, une sortie comme ça imaginée au coucher du soleil ou encore avec une initiation à la navigation. Et bien, chaque jour, réserve comme ça une nouvelle façon de profiter du Tarn à Montauban. Restez avec nous, c'est le prochain focus de Périne de CFM Montauban.
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0: j'aime bien cette chanson, vous aussi, hein, Harry Styles avec As It Was. Écoutez, pour parler de cette belle promenade fluviale sur le Tarn du côté de Montauban, eh bien, on va retrouver Nicolas Perrier, qui est gérant et capitaine de la compagnie fluviale du Midi, au micro de Perrine de CFM Montauban.
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2: Saviez-vous qu'il était possible de faire de la péniche à Montauban? La compagnie fluviale du Midi, basée à Port-Canal, propose toutes sortes de croisières adaptées aux petits comme aux grands. Dégustation sur l'eau, balade au coucher du soleil ou encore initiation. De 9h à 19h, vous pourrez découvrir tous les jours une nouvelle manière de naviguer sur le Tarn. Nicolas Perrier, gérant et capitaine de la compagnie fluviale du Midi.
3: Avec l'Olympe, le Gaïa et le Daphné, on a des navigations tous les jours de la semaine pendant les vacances scolaires et estivales. Donc, tous les bateaux ne naviguent pas tous les jours, mais tous les jours, on propose quelque chose, que ce soit une croisière commentée, une croisière apéritive ou gourmande. On fait des balades qui durent généralement entre 2 et 3 heures. On accueille jusqu'à 12 passagers. Et puis on fait aussi d'autres programmes un peu plus élaborés sur le canal qui peuvent aller jusqu'à 5 jours avec des excursions à terre et tout ça. Donc là, c'est un vrai travail de péniche hôtel, c'est autre chose.
2: Plus qu'une proposition touristique, la compagnie cherche aussi à revendiquer Montauban comme destination fluviale unique.
3: Pour nous, la saison ne dure que du 15 juillet au 15 août. C'est extrêmement court. Donc voilà, faut vraiment faire un gros travail d'information et de marketing pour que les gens de passage aient conscience de tout ce qu'on a à offrir en termes d'expérience fluviale, de navigation, pour les plus petits comme pour les plus grands, sur de la balade commentée, sur de l'initiation, on fait piloter les petits, ou que ce soit pour des croisières conviviales avec apéritif ou repas au coucher du soleil. Voilà, pour cet été vraiment, on a mis le paquet pour avoir de belles expériences à chaque fois que les températures le permettent.
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2: Bonsoir Clémence.
4: Bonsoir à tous. Deux pompiers sont morts près de l'aéroport de Bordeaux-Mérignac. Une annonce cet après-midi du ministre de l'Intérieur Laurent Nunez. Ils étaient mobilisés sur un sinistre qui s'est déclaré aujourd'hui dans une prairie. D'importants moyens sont déployés. 2 hectares ont déjà brûlé. Le ministre a annoncé qu'il se rendrait prochainement sur place. On rappelle que la France est sous la menace des feux de forêt. 5 départements du sud-est sont en alerte rouge pour risque très élevé. 31 sont en alerte orange. Le procès en appel de Cédric Jubilard est finalement reporté au premier semestre 2027. Il devait initialement débuter en septembre. Cette décision a été prise par la présidente de la cour d'assises de Haute-Garonne. Un rapport qui intervient après la découverte des ossements de Delphine Ossaguel la semaine dernière dans le Tarn. Une découverte rendue possible par les aveux de Cédric Jubilard qui a reconnu le meurtre de son épouse après plus de 5 ans à nier les faits. De nombreux responsables politiques apportent leur soutien à Christophe Rivink, de Marine Le Pen à Raphaël Glucksmann en passant par Bruno Retailleau. Le maire d'Alès a dû être exfiltré de son domicile cette nuit en cause de nouvelles menaces de la DZN Mafia. Les lieux auraient été mis en sécurité dans un lieu tenu secret à la demande du ministre de l'Intérieur Laurent Nunez. Le parquet national antiterroriste ouvre une enquête pour torture concernant une flottille pour Gaza en 2025. 2 personnes ayant participé à ce convoi pour l'enclave palestinienne ont en effet déposé plainte. Une autre enquête préliminaire a été ouverte début juin après un signalement du Quai d'Orsay. C'est la manière dont des Français avaient été traités en mai 2026 par Israël. C'est un choix qui fait polémique au sein du monde associatif. Le Parlement confirme la nomination du sénateur LR François-Noël Buffet comme défenseur des droits, un nom proposé par Emmanuel Macron. Mais l'ex-ministre est critiqué pour s'être opposé notamment au mariage pour tous. Et puis on termine avec un mot de cyclisme. Le Tour de France a repris la route aujourd'hui pour la dernière semaine de course. Au programme en ce moment pour les coureurs, 26 km de contre-la-montre en Trévian et Thonon. Le maillot jaune Tadej Pogacar partira en dernier. Excellente fin d'après-midi à tous.
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d'après-midi sur CFM Radio. C'était Robin Schulz, Bitter Times. Le Festival des Châteaux de Bruninghel célèbre sa 30e édition cette année. Et bien imaginez un spectacle grandiose comme ça en plein air dans le cadre majestueux des Châteaux de Bruninghel, à ciel ouvert avec une mise en scène spectaculaire, des artistes talentueux et même des membres du village qui participent au spectacle qui s'appelle D'Orphée aux Enfers de Jacques Offenbach. Ça va démarrer là, dans les jours qui viennent. Je vous offre une invitation pour deux pour aller voir ce spectacle juste après. Et il y a le champion, reste à l'écoute.

0: un côté fier.
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Sam Sauvage, je ne t'aime plus. Non, non, non, rassurez-vous, moi je vous adore. Le saviez-vous, ici, l'été de notre belle région, ben, c'est la grande saison pour découvrir les trésors du Tarn, du Lot, de l'Aveyron et du Tarn-et-Garonne. Saviez-vous que juillet et août, en fait, concentrent souvent près de la moitié des nuitées touristiques de l'année? Alors les vacanciers, bien sûr, viennent profiter des grands sites hein, comme Rocamadour, dans le Lot, le couvre de Padirac, ou encore la cité épiscopale d'Albi, puis les paysages du Cidobre hein, dans le Tarn, ou encore le viaduc de Millau, et puis bien sûr les grands espaces de l'Aubrac en Aveyron, ou encore Moissac et les gorges de l'Aveyron en Tarn-et-Garonne. Plein de sites magnifiques dans notre belle région. Alan Miles avec cette chanson Black Velvet. Bel après-midi.

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Étienne Dao, il ne dira pas. Ben moi, je vous le dis, elle s'appelle Valérie Lelio. Elle revient avec Autour de Lucie pour un sixième album. Vous verrez, c'est une pop délicate, voyez, et mélancolique. Où sa voix, comme ça, plutôt douce, se mêle à des arrangements subtils, avec une certaine intimité, avec des souvenirs, avec de l'élégance dans la voix. Elle s'appelle Valérie Lelio. Elle sera au micro de Rémi Torella dans PCV. Et ça sera dans 7 minutes. On parle là, bien sûr, de l'album de la semaine. Maxwell Farrington sur CFM Radio. Belle fin d'après-midi.

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5: Allô, Valérie Lelio, bonjour.
6: Bonjour.
5: Avec Sébastien Lafargue, vous formez le duo Autour de Lucie et vous signez un sixième album, tous les deux, qui s'appelle Hors Monde. On s'attarde un peu sur le titre de l'album, s'il vous plaît, Valérie.
6: Bah oui, Hors Monde, moi j'aimais bien cette notion d'être un peu décalé, ce qui est un peu notre cas tous les deux, cette sensation qu'on a d'être un peu décalé, ne serait-ce que par rapport à la musique aujourd'hui en France surtout. Et puis décalé aussi, nos vies sont décalées un petit peu, on est plutôt jeune, on ne vit que pour la musique. Toute notre énergie va vers la musique. On est un peu dans notre bulle, mais on est quand même au courant de, voilà, on est connecté quand même à ce qui se passe et on regarde quand même le monde évoluer, mais c'est vrai que on s'est créé une bulle de respiration et de créativité, je pense.
5: Ouais. Et puis de survie aussi peut-être, parce que dans ce monde de plus en plus chaotique, c'est vrai qu'il faut arriver peut-être à se créer un univers un peu à côté comme ça, depuis lequel on peut observer le monde pour en faire des chansons, par exemple.
6: Exactement, je pense qu'on peut dire que ce disque est une couverture de survie. C'est un peu ça. Contre les grosses chaleurs et puis les grosses fraîcheurs aussi, les grandes fraîcheurs. On a créé cet album sur. En fait, on a commencé, on a sorti un 2 titres 45 tours en 2020 en plein Covid. On était en train d'amorcer le départ de ce disque. Et puis, il y a eu le Covid qui a freiné pas mal de choses, qui nous a freiné dans notre élan de concert, de choses comme ça. Et voilà. Et ensuite, on s'est vraiment consacré au disque pleinement. Et voilà.
5: Qu'est-ce qu'on écouterait aujourd'hui de ces 9 titres qui illustreraient notre propos du jour? Dites-moi, Valérie.
6: Notre propos du jour, eh bien, on pourrait dire chanson suspendue.
5: Allez, chanson suspendue, à la manière de ces cafés suspendus, hein, pour ceux qui arrivent derrière.
6: Exactement, tout à fait.
5: On l'écoute et puis on se dit à demain, salut.
6: À demain.
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0: chanson Suspendue, ça c'est le titre qui ferme l'album Hors Monde d'Autour de Lucie. Valérie Leliot est notre invitée dans PCV cette semaine.
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1: Le flash de 18h, Clémence Lebary. Bonsoir Clémence.
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3: Bonsoir à tous. Dramatique incendie près de l'aéroport de Bordeaux. Deux pompiers sont morts en luttant contre les flammes. Une annonce cet après-midi du ministre de l'Intérieur, Laurent Nunez. Ils étaient mobilisés sur ce sinistre qui s'est déclaré aujourd'hui dans une prairie. D'importants moyens sont déployés. 2 hectares ont déjà brûlé. Des images à relayer sur les réseaux sociaux montrent un immense panache de fumée à proximité des pistes. Le ministre lui a annoncé qu'il se rendrait prochainement sur place. Le procès en appel de Cédric Jubilard sera bien reporté. Prévu en septembre, il se déroulera finalement au cours du premier semestre 2027. Une annonce de la cour d'appel de Toulouse. Un report qui intervient après que Cédric Jubilard a reconnu avoir tué son épouse Delphine en décembre 2020. Et selon Le Parisien, il aurait expliqué au magistrat avoir voulu faire taire la victime pendant une dispute avant de l'étrangler. Le parquet national anticriminalité organisé se saisit des menaces contre le maire d'Alès. Une annonce alors que l'élu a dû être exfiltré de chez lui cette nuit. En cause, des menaces de la DZ Mafia. Christophe Rivin qui aurait été mis en sécurité dans un lieu tenu secret à la demande du ministre de l'Intérieur, Laurent Nunez. Les autorités auraient eu le renseignement d'un possible véhicule piégé. Le revirement de l'Assemblée nationale. Les députés ont finalement approuvé cet après-midi la perpétuité pour les viols en série sur les moins de 15 ans. Une mesure issue de la loi de protection de l'enfance et qui avait été rejetée la semaine dernière avec les voix de la gauche, avant d'être de nouveau soumise au vote par le gouvernement. Monique Barbu va-t-elle démissionner ? La ministre de la Transition écologique pourrait en effet quitter le gouvernement à la suite de l'adoption du projet de loi d'urgence agricole. Un texte contre lequel elle s'est personnellement opposée, qui a été approuvé hier par l'Assemblée nationale. Il doit être voté aujourd'hui par le Sénat. On le rappelle, il prévoit notamment la réintroduction dérogatoire de certains pesticides. Et puis on termine avec un mot de football. Et l'Espagne prend la tête du classement FIFA. Elle double l'Argentine après sa victoire en finale de la Coupe du Monde. La France reste sur le podium. Elle est sur la 3e place. Excellente fin de journée à tous.
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0: Monument national de Ginal, c'est dans le cadre de son festival, le FAB. Un rendez-vous à 20h30 pour des polyphonies bulgares et d'Orient, du quatuor Balkan qu'on recevra dans ce mag. On vous parlera aussi orgue et musique sacrée, donc avec les petits concerts du jeudi de l'association des Amis de l'Orgue Puget de Saint-Antonin-Nobleval. Mais pour tout de suite, puisqu'on est mardi, il est temps de retrouver Victor Le Guénec pour la chronique des coups de cœur du réseau des médiathèques.
1: Bienvenue sur les coups de cœur des médiathèques du QRGA. Aujourd'hui, on cause dodo, livres, faits et manipulations. Tout un programme que l'on commence avec un album jeunesse de Frode Gritten et Marie Kanstadt Johnson, avec un titre somnolent, un dernier livre et au lit. Un moment que tous les parents connaissent. S'il te plaît, papa, encore une histoire. C'est l'heure d'aller se coucher, mais une petite fille déborde d'énergie et tient à ce que son papa lise encore un peu. Mais choisir un livre est difficile, car dans ses livres, on ne parle jamais d'elle. Peut-elle écrire son propre livre? Et pourquoi pas, puisque c'est la magie des histoires. Une histoire qui parle d'avoir les cheveux très longs, ou peut-être avec des monstres, ou un secret. Bien encore, un moment où l'on voyage à l'autre bout du monde, où on escalade des montagnes, où on se transforme en avion, en oiseau. On peut potentiellement aller dans le passé ou dans le futur pour voir ce que l'on va devenir. Peut-être que, simplement, le plus important, c'est qu'on lise un livre ensemble et que tu me fasses un câlin. C'est un album joliment illustré qui rend hommage à cette imagination débordante des enfants et met en image, avec douceur, ce rituel du coucher que l'on veut toujours repousser. Avec un dessin charmant et des idées graphiques pleines de tendresse, les auteurs nous promènent jusqu'au lit. Il y a une certaine poésie dans ce dialogue entre père et fille qui nous rappelle que quand on ferme un livre, on ouvre la réalité et qu'il est l'heure pour les enfants d'aller se coucher, pour de vrai. Bref, à lire encore une fois avant d'aller au lit. Et on enchaîne par une relecture des mythes arthuriens avec la BD Morgane de Stéphane Fert et Simon Gansara, où l'on suit la demi-sœur d'Arthur qui, privée de son destin de reine, devient la sulfureuse fée Morgane et se dresse contre la tyrannie de la table ronde et les manipulations de Merlin. Écœurée par le magicien qui joue avec sa vie depuis sa plus tendre enfance, Morgane laisse libre cours à sa colère et assouvit sa soif de pouvoir, envers et contre tous, son ancien maître, les hommes, leur nouveau dieu unique et l'ordre établi. Pas de dragon ou d'acte noble, seulement tromperie et bassesse. Et si les femmes sont bien désespérées, les chevaliers serviteurs des plus faibles n'en ont cure. Morgane fait alors de ses nobles, beaux et preux chevaliers ses pantins. Une bande dessinée qui n'est pas faite pour les enfants, en version adulte d'une confrontation des modes de vie des hommes et des femmes et de tous les actes possibles pour arriver à ses fins. On reconnaît tout de suite le style graphique de Stéphane Fert, qui nous avait déjà époustouflé avec La peau des mille bêtes et Blanc autour. C'est chargé, sombre et osé sans jamais desservir le texte. Il y a une épaisseur moite, une texture collante, suintante. L'ambiance est lourde de poussière, de nature incontrôlée et d'ensorcellement. Et la couleur, il y a comme des touches de Klimt sur certaines planches. C'est magique et ça nous envoûte paisiblement d'abord, puis avec force et puissance. C'est découpé par des chapitres sous forme de cartes de tarot, comme pour nous dire l'avenir. Un avenir sombre, très sombre. À lire donc La lumière allumée. Sur ce, je vous laisse. Un dernier livre et au lit de Gritten et Johnson, ainsi que Morgane de Kansara et Fert, sont à retrouver avec impatience dans votre réseau des médiathèques favoris. Bonne lecture et à bientôt.
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0: Et un détour par l'abbaye de Beaulieu en Rouergue, monument national de Ginals, où depuis ce 14 juillet a commencé la 4e édition du festival de l'abbaye de Beaulieu. Jusqu'au 2 août, un rendez-vous estival élargi où excellence artistique et valorisation du patrimoine demeure le fil conducteur. Cette édition a déjà proposé des artistes émergents comme les Tourments d'Artémis ou l'Écho Cœur de Chambre dimanche dernier. On en a encore plein sous la pédale avec des ensembles reconnus tels que le concert de l'Hostel Dieu ou le collectif Xanadu. En résidence, Dulci Jubilo présentera ensuite des nouvelles créations dont Licht autour des motets de Bach, des chants d'église à plusieurs voix, exceptionnellement performés avec Julie Depardieu. Et tout de suite, on vous donne un rendez-vous pour ce soir. C'est à 20h30 pour les polyphonies bulgares et d'Orient du quatuor Balkan où Milena Jeliaskova est soprano. Bonjour Milena.
3: Bonjour, bonjour.
0: Vous êtes 4 plus 1 puisque vous êtes accompagnée de Georges Camille Abdallah au chant toujours et ensemble vous avez composé donc une ode, une création commande du 44e festival de musique sacrée musique du monde de l'abbaye de Sylvanès, une ode à la gloire du Christ.
3: C'est tout à fait cela, oui. Donc on a créé ce spectacle en 2024 à l'abbaye de Sylvanès ou 2023, je ne sais plus. Enfin bref, c'était pour le 44e festival. Et nous sommes extrêmement heureux de pouvoir le donner aujourd'hui dans ce fabuleux lieu qui est l'abbaye de Beaulieu, dans laquelle j'ai eu le plaisir de chanter déjà l'année dernière.
0: C'est tradition orientale, musique orientale, mais donc toujours axée autour de la vie et de votre passion pour le Christ. C'est quasiment une profession de foi que vous allez nous faire là ce soir.
3: Alors oui, on peut dire ça comme ça, même si le répertoire fétiche du Quatuor Balkan n'est pas forcément le chant liturgique. Donc nous sommes quatre. L'année prochaine, nous allons fêter nos 30 ans de carrière. Donc nous sommes rencontrés en France et nous créons nos spectacles en France, un pays qui nous accueille, qui nous a accueillis fabuleusement et qui continue d'accueillir nos créations avec beaucoup de joie, de curiosité saine et avec énormément de bienveillance. Et donc, nous avons rencontré Georges Camille Abdallah. Moi, je l'ai rencontré dans le cadre de la compagnie La Tempête pour un spectacle où nous avons tous les deux été solistes. Et à partir de ce moment-là, donc 2019, nous sommes devenus de très, très grands amis. Et nous avons décidé de créer ensemble. Donc, Georges s'est joint au Quatuor Balkan pour pouvoir amener aussi sa touche personnelle et ses connaissances de chantre melkite, puisque Georges est chantre melkite libanais, donc pour pouvoir amener son répertoire aussi et le joindre à nos propositions de répertoire. Nous avons ainsi créé un spectacle en 9 langues, pas forcément de polyphonie, c'est là que je vais expliquer un petit peu plus le contenu de ce spectacle. Balkan, c'est un quatuor de polyphonie bulgare, oui, nous sommes connus pour ça. Mais pour ce spectacle, nous ne chantons pas toujours des polyphonies. Et pas des polyphonies bulgares telles que le grand public les connaît, c'est-à-dire traditionnelles. Nous chantons, il y a beaucoup de morceaux qui sont monodiques, comme c'est dans la culture de notre pays et dans la culture libanaise également. Mais nous avons décidé de joindre et de métisser les chants. Ainsi, un chant arménien peut tout à fait rencontrer un chant bulgare ou une mélopée en langue arabe peut tout à fait rencontrer une polyphonie en slavon. Voilà, en fait, c'était un croisement incessant des voix que nous opérons pour ce spectacle. Effectivement, la thématique étant bien sûr de glorifier et de rendre hommage au Christ.
0: Alors on va l'entendre, hein, quand on va se quitter, on va écouter un petit extrait de ce que vous allez nous proposer ce soir. On entend notamment Georges Camille Abdallah à faire des quarts de ton, des choses qu'on n'a pas spécialement l'habitude d'entendre en Occident. Vous faites donc de la polyphonie, des hissons, des mélodies, des monodies modales, et je vous avoue, j'ai aucune idée, je ne sais pas de quoi je parle.
3: Et ben voilà. En fait, les monodies, c'est tout ce qui n'est pas polyphonique, c'est-à-dire c'est un chant chanté à une seule voix. Ça peut être tout à fait chanté par une personne, par deux ou par trois ou par quatre, etc.
0: Et modal.
3: Modal, ça veut dire que ce n'est pas de la musique tempérée selon le tempérament égal de l'Occident utilisé aujourd'hui. C'est-à-dire que les intervalles entre les notes ne sont pas égaux. Et on peut tout à fait avoir un intervalle large, par exemple une tierce qui va être assez écartée, donc une tierce, un intervalle de trois tons. Et elle peut être tout à fait serrée, ça dépend de la culture dans laquelle ça va se passer. Donc Georges, dans la musique arabe de toute façon, et plus particulièrement dans celle qu'il pratique et qu'il transmet, la musique libanaise et grecque catholique melkite, les intervalles sont très particuliers avec des quarts de ton fixes. C'est quelque chose que dans la musique occidentale, nous n'entendons plus. Nos oreilles ne sont plus capables de bien... En fait, ils peuvent les entendre, mais c'est très difficile de les reproduire.
0: On les reconnaît tout de suite, en tout cas, quand on l'entend, on va le voir.
3: Oui, on le reconnaît tout de suite, et beaucoup de gens se disent « Oh là là, c'est faux !» Mais en fait, c'est pas faux du tout, c'est juste que c'est une autre échelle. Voilà, c'est une autre échelle tonale, ce sont d'autres intervalles qu'en Occident, on n'entend plus ou très rarement. Tandis que dans la musique bulgare, elle est modale aussi, parce que même quand on chante à plusieurs, nos intervalles ne sont pas forcément celles d'un piano ou celles d'un tempérament égal. Donc, en fait, c'est très particulier. Et oui, en polyphonie, on peut aussi chanter de façon modale, tout à fait.
0: Pourtant, oui, des mélopées totalement universelles. vous allez nous proposer un axe autour, l'axe principal, hein, évidemment, c'est votre amour pour le Christ qui va faire l'entièreté de cette composition. Et puis, c'est permettre au féminin et au masculin de ne faire plus qu'un.
3: Oui, ça nous tient énormément à cœur parce qu'on vit dans une société très clivée où il y a d'un côté, on en parle de plus en plus, les féministes d'un côté, les masculinistes de l'autre, et c'est très triste à mon sens, c'est pas seulement au mien, mais vraiment, nous cinq, nous estimons que c'est vraiment dommage de diviser les choses alors qu'on peut les unir. Et la musique, les rencontres vocales et les rencontres des cultures permettent cette unisson. Donc oui, quatre voix féminines du quatuor Balkan, même si la voix de Milena Rudeva est au niveau tessiture baryton, donc c'est presque une voix d'homme, et celle de Georges qui est absolument exceptionnelle et qui va jusqu'à presque 3 octaves. Donc lui, il est vraiment dans des registres extrêmement puissants et larges. Et au fait, la rencontre de ces 5 voix, pour nous, ça nous donne la possibilité de démontrer, de faire entendre l'unisson du masculin et du féminin. On ne fait pas une différence, voilà. C'est-à-dire que lorsqu'on glorifie le Christ, il ne devrait pas y avoir de division, parce que si on est divisé, on est à l'encontre de son message le plus important.
0: Et justement, moi, je me suis posé la question de la figure du Christ dans la tradition orientale.
3: Oriental, c'est très large, c'est ça. En fait, c'est un mot qui est un petit peu fourre-tout, parce que l'Orient, l'Orient très très éloigné de la Chine, des pays asiatiques, n'a rien à voir avec l'Orient du Moyen-Orient. Et nous, les Balkans, dont la Bulgarie est le centre, c'est vraiment un carrefour de toutes les civilisations, de toutes les cultures, de l'Occident et de l'Orient, donc, au sens large. Donc, la figure du Christ. Moi, je ne suis pas, spécialiste de toutes les cultures du monde, mais pour nous cinq, cette figure, elle est vraiment... Au fait, on veut saisir, à travers le prisme de nos propres sensibilités, on veut saisir ce que c'est l'amour pour le Christ. Voilà, nous, on chante avec de l'amour, et on veut transmettre cette joie, cette lumière que le Christ symbolise. Et au fait, ça passe soit par des compositions propres, qui nous sont propres, que nous avons composées sur des textes sacrés, soit par des morceaux liturgiques très anciens, en araméen ou en arménien. On a un morceau du 12e siècle en arménien, ou des polyphonies, pas des polyphonies, mais plutôt des chants orthodoxes liturgiques en slavon, le slavon étant l'ancienne langue bulgare, et puis bien sûr par les chants que Georges amène et qui sont absolument, absolument sublimes. On aime, au fait, tout ça, tout cet croisement de culture et de vision du Christ, mais au fait, la vision du Christ, elle est une et unique, quoi, parce que sinon on pourrait pas le célébrer. Ce qu'on aime, c'est vraiment le Fils de Dieu, le premier maître qui a amené l'amour au sein de l'humanité. C'est ça qu'on veut célébrer, voilà. Et en toute humilité, bien sûr, et en toute sincérité. Au fait, ce qui est très important pour nous de dire, et merci de cette occasion que vous nous donnez de l'exprimer, c'est que c'est pas un spectacle intellectualisé, c'est un spectacle beaucoup plus humaniste que dogmatique. Vous voyez ce que je veux dire? Si par exemple dans l'audience il y a un spécialiste de la musique orthodoxe grecque par exemple, ou un spécialiste des mawal orientaux, et qui viennent nous dire mais là ce que vous faites ne correspond pas à la réalité, on a envie de le dire mais de quelle réalité parlez-vous? Nous on est là pour donner tout notre amour à travers la musique et à travers les chants qui nous définissent et que nous portons, nous, par les mémoires de nos mères et nos ancêtres. Voilà, on veut donner une vision humaniste et vraiment très, très sincère, très, très sincère de la figure du Christ. Voilà.
0: Et ce sera ce soir, puisque vous êtes invité dans le cadre du festival de l'abbaye de Beaulieu-en-Rouergue, 4e édition. D'ailleurs, puisque vous êtes déjà passé dans cet écrin, qui est ce monument national de Ginelle, est-ce que vous pouvez nous parler de l'acoustique rapidement? Qu'est-ce que ça vous fait à vous?
3: Ah oui, extraordinaire. Merci infiniment pour cette question. C'est vrai que nous, Balkan, depuis presque 30 ans, nos concerts se passent essentiellement dans les abbayes, les églises, les cathédrales, voilà, dans les lieux sacrés à acoustique naturelle. Et c'est vrai que cela faisait assez longtemps que je n'avais pas chanté dans un lieu aussi lumineux, porteur d'une puissance où où je peux chanter rien qu'avec un petit souffle de ma voix. Je sais qu'elle va arriver jusqu'aux auditeurs du dernier rang. C'est-à-dire, c'est à la fois puissant et à la fois ultra sensible. À la fois une réverbe naturelle longue, mais en même temps qui permet de déceler la dentelle d'une voix. Et pour un chanteur, c'est absolument précieux parce que nous pouvons aller dans toutes les nuances de nos voix. Et à la différence des chanteurs classiques, lyriques ou baroques, qui se produisent aussi beaucoup dans ce type de lieu, nos voix sont placées de façon traditionnelle, c'est-à-dire nos voix sont naturelles. Nous n'utilisons pas la technique des chanteurs lyriques et classiques pour aller chercher les notes aiguës ou pour amplifier notre voix. Nous avons d'autres techniques pour ça, aussi bien Georges que nous, les quatre Balkans. Et au fait, quand j'ai testé cette acoustique l'année dernière avec l'ensemble Sam Amour, quand j'ai vu le bonheur que c'est de chanter et de pouvoir donner toutes les nuances et de toutes les nuances de la couleur de ma voix dans cet écrin, j'ai été extrêmement heureuse. Ce sont des moments bénis, vraiment. Et je suis extrêmement, comment dire, à la fois honorée, à la fois heureuse et à la fois vraiment... C'est vraiment super. J'ai pas de mots. Je perds mes mots. On est très, très heureux. Et d'autant plus que c'est un spectacle entièrement a cappella. Ce qui est important à dire aux spectateurs, mais peut-être que ça les décidera aussi à venir, c'est que nous ne serons pas seulement sur le devant de la scène. Nous allons occuper l'espace. Certains chants vont commencer du fond, pour d'autres chants, nous allons entourer le public, pour d'autres encore, nous serons au milieu du public. C'est vraiment un spectacle avec une géométrie vocale et acoustique que nous voulons, assez original. Ne pas simplement être devant les gens pendant 1h10.
0: Milena Jeliaskova, soprano, avec Milena Rudeva, baritone, Martine Sarrazin, soprano, Diana Barzeva, mezzo, et Georges Camille Abdallah au chant, donc pour le Quatuor Balkan plus 1 en concert ce soir à 20h30 dans le cadre du Festival de l'Abbaye de Beaulieu-en-Rouergue. Le rendez-vous est à 20h30 pour un tarif plein de 20 €. On doit faire le tour sur le site internet de ce fab festival de l'Abbaye de Beaulieu pour déjà réserver les places et puis voir tout ce qui va nous être proposé jusqu'au 2 août. Un grand merci, Milena Jeliaskova.
3: Oui, et puis un petit dernier mot. Tout à l'heure, je me suis embrouillée sous le coup de l'émotion. C'est en 2024, c'est l'ensemble Sam Amour qui a été créé. C'est avec ce spectacle que j'ai chanté l'année dernière à l'Abbaye de Beaulieu. Christ Solorien, c'est en 2021.
0: À tout à l'heure. Merci à vous, dans tous les cas.
3: Merci beaucoup.

0: De retour dans ce mag, toujours à propos de musique sacrée, puisqu'après le détour par le festival de l'abbaye de Beaulieu et pour le programme du Quatuor Balkan de ce soir, c'est à Saint-Antonin-Nobleval. Et pour ce jeudi, qu'on vous propose le détour des concerts d'orgue, musique sacrée donc, avec l'association des Amis de l'Orgue Puget, dont la présidente est avec nous, Geneviève Faucroule. Bonjour.
1: Oui, bonjour Lisa.
0: Ce jeudi, c'est violon et orgue à partir de 18h pour la reprise des petits concerts du jeudi.
1: Oui, donc c'est un duo, Kiridwen Codet au violon et Vincent Février à l'orgue, qui sont deux Toulousains mathématiciens et musiciens, ce qui n'est pas si rare, mais c'est à la fois c'est toujours magnifique. Vincent est titulaire de l'orgue du Temple du Salin à Toulouse. Il est maître de conférence à l'université. Et donc ils vont nous régaler avec des musiques principalement de la période baroque, mais aussi de la période de la construction de notre orgue, avec un compositeur, Alexandre Guimand, dont on entendra une prière et une berceuse qui sont vraiment écrites à peu près à la même période que l'orgue. Donc ça permettra, ce programme baroque et romantique, de faire entendre diverses sonorités de l'orgue, et l'orgue qui accompagne le violon, l'orgue qui joue des musiques romantiques, dont un concerto dont Alexandre Guimand, et qui joue des musiques baroques, je le dis à l'envers, je m'excuse, avec un concerto pour quatre clavecins arrangés ici pour orgue. Donc ce sera un programme très, très varié et très sonnant de différentes manières. Voilà.
0: L'orgue ne prend pas le dessus totalement sur le violon ?
1: Ça dépend des musiciens, bien sûr. C'est la même chose, on peut dire, au piano, si on est soliste ou qu'on accompagne. Alors que c'est la même chose, il faut choisir des registres, donc des sonorités très douces quand on accompagne, et quand on joue en soliste, on peut bien sûr valoriser des mélodies à la main droite sur un clavier, jouer moins fort à l'autre, ou jouer très fort aux deux mains. Il y a toutes sortes de possibilités, mais c'est vraiment un peu comparable au piano, la tessiture, les timbres aussi, sauf qu'à l'orgue ça sort par des tuyaux. Ils font sonner les instruments de l'orchestre, la trompette, le violon. Et au piano, on fait les nuances plus avec les doigts. Mais c'est quand même très comparable. Voilà.
0: Entrée libre pour ce premier petit concert du jeudi. Ce sera à 18h donc pour du violon et de l'orgue. Et puis, jeudi d'après, Carmina Burana.
1: Oui, donc là, c'est le rendez-vous pour tous ceux qui aiment cette musique très forte de Karl Orff. Donc voilà, Albertus Derksen, un ami organiste de Cahors, nous fait le plaisir de venir jouer une bonne partie de Carmina Burana. Il jouera également un choral de César Franck. Et donc là, il va faire sonner l'orgue donc en soliste. Donc là, il n'accompagne pas. Il aura tous les registres pour faire sonner les Carmina Burana. Et donc, bienvenue à tous ceux qui aiment entendre l'orgue sonner dans ce type de musique. Et c'est toujours à 18h.
0: Et alors, j'ai dit les petits concerts du jeudi, parce qu'il y en aura d'autres, hein, le 13 août, le 6 août. Il faut aller faire le tour par les réseaux sociaux en tapotant les Amis de l'Orgue Puget de Saint-Antonin pour retrouver tout ce que vous proposez au quotidien à travers cet orgue qui a été rénové il y a quelques années, qui sonne super bien dans l'église où il ne fait pas si froid quand même.
1: Non, malheureusement, les églises sont réchauffées. Mais bon, voilà, avec quelques petits courants d'air, on arrive quand même à la tenir. Il y fait bon et le concert ne dure pas très longtemps. C'est vraiment, ce sont des concerts tout publics d'une durée de environ 40 minutes. C'est pour les familles, pour tout, vous pouvez emmener vos amis. On peut toujours montrer l'instrument à la fin aux enfants si on vient en famille. Ce sont des concerts, voilà, de format court et ouvert à tous.
0: Et c'est une manière de découvrir donc cet instrument que vous gérez au quotidien, l'association Les Amis de l'Orgue Puget. Vous aussi proposez des cours tout au long de l'année. Pour en savoir plus, venez ce jeudi à partir de 18h, petit concert du jeudi à Prilliembre, et on le redit, tout le programme sur les réseaux sociaux en tapotant le nom de votre association Les Amis de l'Orgue Puget, dont vous êtes présidente, Geneviève Faucroule. Merci beaucoup, à jeudi.
1: Merci Lisa, à bientôt.
0: Et merci à tous et à chacun de nous avoir reçus tout au long de ce mag qui sera comme d'habitude rediffusé à 18h et à 21h, que vous pourrez réentendre comme d'habitude en podcast sur notre site cfmradio.fr. Vous retrouverez Rémi pour le mag de CFM Montauban juste après les infos pour maintenant.
2: 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Bonsoir à tous. Dramatique incendie près de l'aéroport de Bordeaux. Deux pompiers sont morts en luttant contre les flammes. Une annonce cet après-midi du ministre de l'Intérieur, Laurent Nunez. Ils étaient mobilisés sur ce sinistre qui s'est déclaré aujourd'hui dans une prairie. D'importants moyens sont déployés. 2 hectares ont déjà brûlé. Des images relayées sur les réseaux sociaux montrent un immense panache de fumée à proximité des pistes. Le ministre lui a annoncé qu'il se rendrait prochainement sur place. Le procès en appel de Cédric Jubilard sera bien reporté. Prévu en septembre, il se déroulera finalement au cours du premier semestre 2027. Une annonce de la Cour d'appel de Toulouse. Un report qui intervient après que Cédric Jubilard a reconnu avoir tué son épouse Delphine en décembre 2020. Et selon Le Parisien, il aurait expliqué au magistrat avoir voulu faire taire la victime pendant une dispute avant de l'étrangler. Le parquet national anticriminalité organisé se saisit des menaces contre le maire d'Alès. Une annonce alors que l'élu a dû être exfiltré de chez lui cette nuit. En cause, des menaces de la DZ Mafia. Christophe Rivin aurait été mis en sécurité dans un lieu tenu secret à la demande du ministre de l'Intérieur, Laurent Nunez. Les autorités auraient eu le renseignement d'un possible véhicule piégé. Le revirement de l'Assemblée nationale. Les députés ont finalement approuvé cet après-midi la perpétuité pour les viols en série sur les moins de 15 ans. Une mesure issue de la loi de protection de l'enfance et qui avait été rejetée la semaine dernière avec les voix de la gauche, avant d'être de nouveau soumise au vote par le gouvernement. Monique Barbu va-t-elle démissionner ? La ministre de la Transition écologique pourrait en effet quitter le gouvernement à la suite de l'adoption du projet de loi d'urgence agricole. Un texte contre lequel elle s'est personnellement opposée, qui a été approuvé hier par l'Assemblée nationale. Il doit être voté aujourd'hui par le Sénat. On le rappelle, il prévoit notamment la réintroduction dérogatoire de certains pesticides. Et puis on termine avec un mot de football. Et l'Espagne prend la tête du classement FIFA. Elle double l'Argentine après sa victoire en finale de la Coupe du Monde. La France reste sur le podium. Elle est sur la 3e place. Excellente fin de journée à tous.
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4: Madame, monsieur, bonjour. Victor est là avec vous pour la prochaine demi-heure. Les Dingues du Rire, c'est ce festival qui est programmé par le Violon Dingue à Montauban et qui va se dérouler à partir du 20 août prochain au Violon Dingue et au Théâtre Olympe de Gouges à Montauban. De très nombreux artistes sous le parrainage de Smaïn seront présents pour vous faire rire. Christophe Gilbert, qui est le patron du Violon Dingue, est aussi auteur et la pièce qu'il est en train de travailler avec Omar et Lisa, en ce moment même en résidence au Violon Dingue, fera l'ouverture donc de ce festival couple à durée indéterminée. On va donc en parler de cette pièce. On va faire la connaissance avec Omar Mefta et Lisa Dumont-Nédard qui sont ici avec nous dans le studio en face de Christophe Gilbert. Messieurs, dames, bonjour.
5: Bonjour.
6: Bonjour.
7: Bonjour, Rémi.
4: Merci d'être là. On passera aussi un coup de fil à Vincent Azé qui joue la pièce Tout va bien se passer le 28 août au Théâtre Olympe de Gouges. Voilà, pour tout savoir sur le festival Les Dingues du Rire et puis la programmation et puis tout ça, et ben, on vous écoutez CFM maintenant. Ça va, Christophe ?
7: Très bien, merci Rémi.
4: Comment se passe la petite saison, la fin de la petite saison ?
7: Bah écoute, ça a été une saison mitigée, on va dire. Je pense que les périodes étaient un peu compliquées, donc on a bien tenu quand même le cap et on a eu une saison qui est pas trop mal, mais mitigé peut-être par rapport aux années précédentes.
4: D'accord.
7: Je veux juste faire une petite précision. Le festival s'est porté par l'association La Comédie de Montauban, en partenariat avec le Violon Dingue. Donc, ils nous laissent le lieu et c'est l'association. On a quand même 120 adhérents aujourd'hui et où on va porter ce festival avec les personnes qui sont dans l'association.
4: J'ai dit que Smaïn était le parrain, voilà. C'était le cas l'année dernière et l'année d'avant, mais c'est toujours le cas. Ouais.
7: Il est toujours le parrain et c'est un plaisir de travailler avec lui et d'avoir son soutien. Hein. Ça permet d'aller voir des festivals, d'être jury dans des festivals d'humour et de rencontrer plein d'humoristes et du coup de les faire venir à Montauban.
4: C'est dur de faire venir les humoristes à Montauban ? Petite ville de province à côté de Toulouse, qu'est-ce que j'irai faire dans ce traquenard près de la place nationale ? On ne peut même pas se garer, voyez-vous ?
7: Impossible.
5: C'est vrai que ça, se garer, c'est quelque chose. Hein.
7: Et puis, c'est pas simple. De plus, que je, aujourd'hui, les transports, toute la partie logistique, ça a un coût. Et on le ressent de plus en plus. Donc, de faire venir des humoristes de Paris, ça demande quand même un budget qui est aujourd'hui conséquent.
4: Ça veut dire, chers amis montalbanais et montalbanaises, que si vous voulez voir régulièrement des artistes parisiens et belges, par exemple, ça veut dire qu'il faut remplir la salle quand ils viennent, parce que sinon ils ne reviendront plus. Hein, ils se diront, si on est si on joue devant 3 personnes, c'est pas cool. Alors qu'il y a une capacité de combien? 80 personnes, 100 personnes, combien on rentre là-dedans?
7: Au Violondingue, on est à 126.
4: Ah oui.
7: Ouais. Ouais. Mais après, lorsqu'on fait à manger, tu sais, les tapas, les boissons, donc on est sur une jauge plutôt de 100 personnes.
4: Ouais, voilà. Ouais. Voilà, parce que ça, c'est la particularité, c'est cool. Hein, le spectacle joue généralement à 21h, mais.
7: 20h30, on peut rentrer à 19h et partager des tapas, plan charcuterie, fromage, croque-monsieur, tarte salée, enfin voilà, plein de bonnes choses.
4: Ok. La programmation du festival Les Dingues du Rire, on va la regarder dans un instant. Mais d'abord, l'ouverture, couple à durée indéterminée. Ça, c'est toi qui écris cette pièce?
7: C'est moi qui écris cette pièce. Et j'ai eu la chance de la faire lire à Omar. Et qui a voulu et qui a aimé, je pense, la pièce et se lancer dans ce projet.
4: Voilà, déjà maintenant tu l'as aimé.
6: Non, j'étais au chômage et du coup je me suis dit il faut y aller. Non, c'est vrai qu'en la lisant je me suis dit, moi je fais du café théâtre et on est dans quelque chose qu'on fait de la même manière depuis des années, et là il me propose une pièce qui change les codes.
4: Ouais.
6: Et j'aime bien ça, j'aime bien cette idée.
4: Quand tu dis tu fais du café théâtre, faisons un peu connaissance, Omar Mefta, plutôt stand-up ou plutôt pièce
6: de
4: théâtre?
6: Mais ça va pas, saltimbanque tout court.
4: Ouais.
6: Je suis un intergitant du spectacle. Je m'adapte à toutes les sphères. Stand-up, one-man, personnage, comédie. Bon, c'est dans les temps, c'est la comédie.
4: Ouais.
6: Et vraiment, j'y prends un plaisir incroyable en fait.
4: D'accord. Tu joues à Paris? T'es parisien?
6: Paris, ouais. Paris, pas mal. En ce moment, je joue un spectacle à Montparnasse, au Théâtre Edgar. Je joue du couscous à l'Elysée, ça s'appelle. Alors, je crois que je vais faire tous les couscous, les gars. Couscous au lardon, couscous à l'Elysée. J'ai écrit un truc qui s'appelle couscous merguez. On va se mettre bien. Mais voilà, tu vois, c'est une comédie politique. Ça envoie, ça demande du dynamisme.
4: D'accord. C'est toi qui l'as écrite ou...
6: Non. Alors là, d'accord. Celle-là, non.
4: Tu travailles avec des auteurs?
6: Je travaille avec des auteurs, avec Gabriel Française, Romuald Mofra, Sam Naman. C'est mis en scène par Justine Paolini. C'est, voilà, ça envoie. Ça envoie. On transpire.
4: Elisa Dumont-Nédard.
8: Oui.
4: Quel est votre parcours, vous?
8: Alors moi, je suis à Toulouse depuis 4 ans environ. Et pareil, je joue dans des comédies. J'ai joué dans des pièces pour enfants aussi.
4: Ouais.
8: Et le stand-up, j'ai commencé il y a à peu près un an sur un pari. Puis ça, le pari a un peu dévié. Je me retrouve dans un traquenard maintenant et à devoir faire des comédies club. Non, c'est chouette. Mais là, je reviens aux premiers amours avec le théâtre, du coup. Puisque c'est ça que...
4: D'accord. Toi, quand tu as lu la pièce, qu'est-ce que tu t'es dit quand tu as vu CDI, contrat... Non, couple à durée indéterminée.
8: Bah déjà, mon premier CDI, parce que l'intermittence, c'est dur. Entre des cailloux et la vinaigrette. Non, mais du coup, pareil, un peu pareil qu'Omar, parce que je joue dans des comédies de café-théâtre aussi depuis quelques années, qui sont très chouettes. Mais celle-ci est très différente, puisque je la trouve hyper complète. Quoi. Il y a de la musique, il va y avoir de la danse, il y a de tout, quoi. Il y a du théâtre, il y a des rimes, des beaux alexandrins. C'est vraiment une pièce hyper complète, hyper touchante, qui est drôle, mais qui surprend aussi, qui est émouvante. Et voilà, je me suis dit, j'espère que je vais avoir le rôle.
4: Bon.
8: Et j'ai eu la chance de l'avoir.
4: Couple à durée indéterminée, le pitch pour arriver à convaincre les comédiens de jouer ta pièce, c'était quoi, Christophe?
7: Lisa, t'as le pitch?
8: Oui. On lit le pitch?
4: Mais t'as bien... Non, mais vous avez...
6: Attendez, moi je vais vous la vendre. Je vais te la vendre.
8: Vas-y,
6: d'accord,
8: vas-y.
6: Messieurs, dames, écoutez bien, parce que ce qui va se passer est historique. Bon, eh bien...
7: Je trouvais que plus agréable.
6: Non, alors c'est une histoire d'amour. C'est l'amour impossible, tu vois. C'est l'amour impossible. Avant même de faire le pitch, je vais te dire ce que moi j'ai ressenti en tant que comédien. Quand je l'ai lu, je me suis dit, merde, là... on va devoir évoluer, on va devoir grandir, on va devoir jouer encore autrement, on va devoir la rupture, elle va devoir beaucoup être plus précise, le jeu beaucoup moins mécanique. Hein, on n'est plus là pour vous faire rire, pour vous faire rire. Là, on traverse une émotion qu'on a tous traversée, le chagrin d'amour. Oh. Et donc le pitch, c'est simple, c'est Camille et Suzanne qui se retrouvent sur un quai de gare, c'est deux vieux amis depuis longtemps. Ils se sont aimés une fois, se retrouvent, s'aiment à nouveau. Et se promettre quelque chose qui peut-être ou peut-être pas arrivera, n'arrivera pas.
4: D'accord. Ça fait rêver.
8: Bah,
4: hein.
8: Oui et non, parce que du coup, ça, c'est un peu universel, l'amour, c'est certes. Mais là, on sort des trucs ça va forcément bien se finir, ils vécurent heureux, ils auront beaucoup d'enfants. L'histoire d'adultes qui se sont aimés ados, oui, mais qui, adultes, leur vie parfois se retrouve pas au bon moment,

0: Christophe qui est incroyable, il y a une sensibilité incroyable. Je pense que les gens qui le connaissent reconnaîtront ce que je viens de dire. Il y a une sensibilité incroyable qu'il transmet et par l'écriture et même dans sa manière de nous guider, tu vois. Ça fait 17 ans que je fais ce métier et ben je suis c'est peut-être la deuxième très jolie rencontre d'un metteur en scène qui met son cœur sur la table.
1: Je savais, il y a que des cons dans ce métier, tu vois.
0: Il y en a certains.
1: 17 ans de rencontre.
0: Non, c'est pas ça, c'est que tu sais, on travaille avec des gens, ça se passe très bien. Moi, j'ai eu de très très belles rencontres dans ma carrière, mais il y a des rencontres plus. Et celle-là, Christophe, il te parle, il entend une musique, il peut pleurer. C'est beau.
1: Vous étiez déjà venu, Omar et Lisa, au Vidlandingue, vous connaissez, vous avez joué.
2: Moi, j'étais venu qu'une fois, et c'est là que j'ai rencontré Christophe. Du coup,
1: sur du stand-up.
2: Je suis venu sur du stand-up pour une soirée fille.
0: Une soirée sympa.
2: C'était une soirée fille, ouais. On peut le dire.
0: Bien
2: oui.
0: Bien sûr, tu peux le dire.
2: C'était soirée vente privée de sextoy entre filles.
0: D'accord.
2: Et donc, il y avait que des humoristes féminines, et c'est chouette. On a parlé de trucs de filles, on a un peu bavé sur nos ex. Un plaisir. Et donc j'ai rencontré Christophe et voilà. Et ensuite, quelques temps après, il m'a téléphoné pour me dire j'ai une pièce à t'envoyer. Et voilà.
1: D'accord.
2: Voilà ici.
1: Et toi, tu as joué déjà au violon?
0: Moi, j'ai joué au violon dingue. J'ai joué Couscous au Lardon, c'est Catel. Ah, tu vois, je te dis, il y a du couscous dans ma carrière.
1: Ouais, c'est clair.
0: Oh là là, je vais monter une marque. et puis, j'ai joué mon one-man show aussi
1: qui s'appelle Couscous sous Kefta.
0: Couscous merguez. Putain de politesse. Une oraison funèbre de plusieurs personnages, ou en couleur, tous complètement tarés. Et c'est un spectacle où il y a beaucoup d'interactions avec le public, tu vois. Il y a un truc qui se crée pendant une heure et quart. C'est la folie.
3: Et il avait déjà joué, hein, tu avais déjà joué, et tu vas rejouer encore pour le festival. Couscous au Lardon et Putain de politesse.
0: Ouais.
1: Ah, tu le rejoues aussi,
0: Je joue Couscous au Lardon et Putain de politesse. Moi, j'ai vu Putain de politesse.
3: Attends,
0: j'ai adoré. J'ai trouvé que le gars était bon.
1: Omar Mefta. Parce que sur l'affiche, quand même, il a annoncé comme le stagiaire. Hein. Je ne sais pas.
3: Ah oui, parce qu'il revient pour le plateau le 29.
0: Je suis un humoriste en formation. Je suis au début de ma carrière. Tu sais, sans déconner, je crois que quand on arrive dans ce métier, on arrive un peu bêtement, tu sais, on va être connu, nous, on va être des stars, etc. Et en fait, tu te fais avoir par la passion du truc. Et à la fin, c'est pas connu, ça t'intéresse pas, c'est pas ça. C'est plus le rythme. Putain, mais si j'arrive à la caler au bon endroit, la vanne, à lever le public au bon moment, c'est d'une jouissance.
1: Et alors, du coup, le public montalbanais, il est comment? Il est aussi bien que le public parisien?
0: Tu parles du public après le spectacle ou avant le spectacle?
2: Le terrain est glissant.
0: Parce que j'ai fait 2-3 taffes ici, hein. C'est brutal, hein.
1: Oui. Il y a un bistrot juste en face, faut pas glisser au travers de la rue, quoi.
0: Ne pas traverser la route. Très mauvais conseil, mon fou.
2: Surtout pas traverser la route, on risque de trouver du boulot.
1: Non, je parle le public du violon dingue, le public montalbanais qui est peut-être. Actuellement en formation, justement, parce que ça fait pas si longtemps que ça qu'il bénéficie d'un petit café théâtre en cœur de ville, même s'il y en a un à Montbeton qui est le VO. C'est pas Toulouse ou c'est pas Paris où t'as tous les soirs tu peux aller dans le théâtre.
0: Il y a un truc dans ce métier où on dit ta première tu dois la faire dans telle ville, ouais. Ou tu vois, et à force de tourner, en fait, je me rends compte d'un truc, c'est que non, il y a des gens qui veulent rire, c'est tout. Il y a des gens qui veulent rire. Et à toi de les emmener. Moi, Montauban, j'ai passé des soirées incroyables. Et là, on parle pas d'alcool, hein. On parle de spectacle pur et dur. Waouh.
1: Un peu de musique et on passe un coup de fil à Vincent Azé. Tout va bien se passer. C'est le titre du spectacle qui va jouer le 28 août prochain dans le cadre des Dingues du Rire, 20-29 août à Montauban, au Théâtre L'Homme de Gouges et évidemment au Violon d'Angle. À tout de suite.
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1: Le mag de CFM Montauban, consacré au Dingue du Rire, le festival d'humour de Montauban, organisé du 20 au 29 août à Montauban par le Violon Dingue, enfin l'association Christophe.
2: La comédie de Montauban.
1: Merci. Nous sommes au téléphone, enfin en studio avec Omar et Lisa, qui sont toujours là, ça va les gars.
3: Ouais.
4: Ça va super.
1: Et puis Vincent Lazé qui nous a rejoint par téléphone pour la pièce Tout va bien se passer. Ce sera le 28 août au théâtre Olympe de Gouges. Vincent Lazé, bonjour.
5: Bonjour à toutes et à tous.
1: On adore les pitchs sur CFM. C'est quoi le pitch de Tout va bien se passer?
5: Ah, le pitch, il est très simple. C'est l'enterrement de vie de garçon et un enterrement de vie de jeune fille. Et une fois que les deux sont réunis ensemble, c'est un mariage qui part un petit peu en sucette. Voilà. Et on se marre bien.
1: Ok, Christophe.
5: Le pitch est rapide, hein.
1: Ah ouais, pitch pas... hyper rapide. Christophe, tu as vu le spectacle où, toi?
2: Avignon.
1: Ouais.
2: Et vous allez effacer.
5: Il a trouvé ça excellent. Il a trouvé ça excellent.
2: Bien sûr. Mais il faut dire que c'est le spectacle qui cartonne à Paris. Ouais. Enfin, ça fait depuis 3 ans, je crois. Hein. Si je me trompe.
5: C'est ça. On vient de re-signer pour la 5e saison à Paris. Aujourd'hui, au moment où je vous parle, on est encore numéro 1. Donc c'est la pièce à voir, c'est la comédie à voir. Si vous voulez rigoler, vous venez. Si vous n'avez pas envie, vous restez chez vous.
1: Bon, du coup, vous allez venir nous rendre une petite visite à Montauban. Vous êtes déjà venu par Montauban ou pas?
5: Mais bien sûr, je suis venu à Montauban. J'ai déjà joué au Violon Dingue. Je trouve que j'ai cette chance-là. Et je vais d'ailleurs y retourner la veille de Tout va bien se passer, puisque je vais jouer mon spectacle, mon one-man show, Boomer, la veille.
1: Vincent Lazé est un boomer.
5: Mais oui.
1: Qui c'est qui écrit vos spectacles?
5: Donc je suis pas très loin.
1: Ah bon, ça va être triché.
2: Il a même écrit un livre qui se passe à Montauban.
1: Non.
5: Oui.
1: C'est quoi?
5: C'est vrai.
1: C'est
5: le
1: quoi?
5: Le vent des fous. Le vent des fous aux éditions du Noir au Sud.
1: On adore les pitchs sur CFM. On adore les pitchs sur CFM.
5: Ah, alors le pitch, il est encore plus simple. Ce sont des vieux voyous à l'ancienne qui sont obligés de s'allier avec des petites racailles pour régler l'affaire, une affaire de kidnapping.
1: Bon, à Montauban, c'est crédible.
5: Je ne dirais pas dans quelle cité c'est, mais c'est dans une cité où il y a beaucoup de Tchétchènes.
1: Bon, un festival d'humour à Montauban, c'est quand même plutôt cool, qui regroupe autant d'artistes. Combien il y a d'artistes, Christophe?
2: Il va y avoir plus de 25 spectacles,
1: ouais.
2: sur 10 jours. Donc, on a essayé de reconstituer un petit Avignon, enfin, en toute modestie, hein, c'est loin d'être Avignon. Mais les gens vont pouvoir découvrir des spectacles enfants. Il y a 4 spectacles enfants qui est programmé à 15h.
1: On va rentrer dans la prog après, mais tant que j'ai Vincent Lazé au téléphone et d'autres comédiens ici avec Omar et Lisa, j'aimerais savoir s'ils se rencontrent après, s'il y a des grandes orgies.
4: orgies peut-être pas, mais...
3: ça dépend.
5: On a prévu un petit quart qui part au Cap d'Agde d'après.
1: Non, mais est-ce que c'est l'occasion, parce que j'imagine que tout le monde est aussi toujours un petit peu chacun dans son théâtre à Paris ou même à Toulouse. Est-ce que un festival, c'est aussi l'occasion pour les artistes de se croiser, de se rencontrer, de discuter?
3: Bien sûr, même de rencontrer parfois les partenaires de demain. Hein. C'est
4: les croisements.
3: Tu vois un spectacle, parfois tu as un coup de cœur pour un comédien, pour une comédienne, et puis ça te donne une idée, t'écris un truc. Non, c'est des lieux de croisement, ouais, les festivals. Et ça permet aux gens de découvrir beaucoup de spectacles en très peu de temps, finalement.
1: Vincent Lazé, vous avez rencontré du monde à Montauban?
5: Bien sûr, j'ai rencontré plein de gens à Montauban. J'ai rencontré... Il y a une dame qui vend des super sculptures, des petites figurines à Montauban sur la place, j'adore.
1: Martine,
3: Tonton Flingueur.
4: On embrasse Martine.
3: Ouais, Martine, bisous
5: Tonton
3: Martine.
5: Flingueur, j'adore cette boutique. À chaque fois que je viens, j'y passe. Et puis, à force, on se fait des amis également, c'est sympa.
3: Bien sûr,
5: entre artistes, on se rencontre, bien sûr.
2: Ouais,
3: et puis, on a rencontré Zaya, spécialiste des échecs. Attendez, il faut la connaître.
2: Là, c'est la troisième année qu'on fait le festival. Et j'avoue, là, je sais pas comment va se passer cette année, mais les deux premières années, c'était des soirées qui étaient où les artistes se retrouvaient parce que ils sont tous
3: sur la route,
2: ils se voient pas souvent. Et on a vu Eric et Manu, Eric Collado aussi, Anthony Joubert, qui sont mis à rechanter les chansons des Nous c'est nous. Enfin, des moments qui sont privilégiés, quoi.
5: Pas facile.
2: Et
3: l'été. Pas facile pour la santé essentiellement, c'est vrai. T'as raison.
2: Et donc voilà, et là on va revoir aussi Eric et Manu qui reviennent avec leur nouveau spectacle qui joue à Paris aussi et qui sera
5: excellent. Je l'ai vu, c'est très très très bon, très très bon spectacle à voir absolument.
1: Ouais. Sur CFM, on adore les pitchs.
5: Ça s'appelle Reconditionner. Il faut vraiment découvrir. C'est plein de sketchs. Ils ont leur tube dedans. Ils ont des nouveaux sketchs. C'est vraiment à voir. C'est vraiment super sympa.
2: Et c'est produit par Jean Dujardin.
1: D'accord. Merci beaucoup Vincent Lazé, on vous embête pas plus. Il nous tarde de vous accueillir à Montauban. Donc ce sera pour Vincent Lazé est un boomer le jeudi 27. Il y aura une première partie. Tiens, il y a une première partie.
2: Non, c'est trois spectacles. On a un spectacle à 18h, un spectacle à 20h et un spectacle à 22h. Donc voilà, donc il y aura Léa Crevant qui jouera à 18h, Vincent fait boomer à 20h et après on aura Mary avec la grande messe.
1: Ah, la grande messe,
2: qui
1: a joué la dernière fois.
2: 22h. Non, il a joué la suite. Il a écrit la suite avec sa sœur.
1: C'est la suite que j'avais reçue. Voilà. Tout à fait. C'est très sympa, cette suite, d'ailleurs.
2: Ouais, ouais, super.
1: Plutôt bien réussi, la suite. Je ne fais pas le pitch, mais.
4: Le cœur y est.
1: Merci, Vincent Lazé. Tout va bien se passer.
5: Merci à vous
1: le 28
5: août. Merci, on se retrouve. Oui. On se retrouve tout bien, ça va être nickel.
1: Ça?
5: Au revoir.
2: Au revoir, Vincent.
1: Allez, salut, merci. Il nous reste quelques. Ça y est, j'ai raccroché au nez, le pauvre. Il nous reste quelques minutes. On se plonge un peu dans la prog. Donc, jeudi 20, on est sur le quai de gare. Le rideau s'ouvre.
2: Tout à fait.
1: Il y a Omar qui joue Camille. Il y a Lisa qui joue Geneviève. Non, pas du tout Geneviève.
4: Suzanne.
3: Geneviève, c'est sa mère.
4: Suzanne avec un Z.
1: Voilà. Et là, vous vous re-rencontrez.
3: Et nous réaimons.
1: Vous espérez, vous réaimez.
3: Ouais.
4: Ouais.
3: Faut vraiment que les gens viennent découvrir. C'est poétique, c'est doux, c'est émotionnel. Et vraiment, je suis convaincu d'une chose.
4: Vous ne savez pas. On rit quand même.
3: Mais évidemment, je suis là.
4: L'enfoiré.
3: Quand même. Non, évidemment. Et on rit aussi avec Lisa, évidemment.
4: Évidemment, oui.
3: Faut vraiment que j'arrête de venir avec mon ego, je vous le dis. Mais c'est poétique, c'est bien écrit. Et surtout, ça nous renvoie tous. Moi, je suis convaincu de ça. Ça nous renvoie tous à un moment de notre vie. On a tous connu l'amour impossible.
2: Ça reste une comédie quand même.
3: Bien sûr, c'est une comédie romantique.
1: On rigole. Ça joue où ?
2: Au Théâtre Olympe de Gouges.
4: Au Violon. Et on va partir en tournée.
3: Ouais. Oui, et ensuite on part en tournée, évidemment.
1: Ah d'accord, c'est la création mondiale.
2: C'est la création
4: nationale.
3: Nationale.
4: Bien, mais...
3: Juste après, on part à Angoulême.
4: Ouais.
3: Ça, c'est déjà, ça va être génial. Ouais. On va certainement aussi la ramener à l'Ouest.
4: Et Angoulême, is the new Ibiza, donc on va...
3: C'est connu.
1: Ouais.
3: T'as l'air de douter.
1: J'ai passé un dimanche après-midi pendant pas le festival de BD.
4: De BD.
3: C'était long, hein.
1: Heureusement, il y a des dessins sur les murs. Christophe Gilbert, il nous reste pas beaucoup de temps, donc on fait quelques zooms sur la programmation. Déjà, on pourrait repartir par la fin. Le 29, qu'est-ce qui se passe ?
2: Le 29, on a, comme les autres années, un plateau avec plein d'humoristes. Cette année, on en a 8 qui ont. On a été faire un petit peu le tour de France avec des humoristes qui ont gagné des concours nationaux, sauf un qui est en formation.
3: En formation, évidemment.
1: Et chacun fait un peu un sketch.
2: Exactement. Tout ça sera animé par Didou. Et puis on aura toujours le prix du public. Le public pourra voter pour l'artiste qu'il aura préféré et le prix du jury. Donc 1000 euros prix du public, 1000 euros prix du jury.
1: Ah, il y a de la caillasse à prendre, quoi.
2: Il y a de la caillasse à prendre, ouais.
1: Et on se demande comment on blanchit de l'argent. Le vendredi 21, généralement, il y a 3 spectacles tous les jours, quoi. Là, je vois qu'il y a la fête foraine à 15h, à 18h, ouais. Putain de politesse, Denis London à 20h.
2: Oui.
1: Ça, c'est le vendredi 21.
2: C'est ça. Et donc, on a, comme tu dis, 3 spectacles. Un spectacle enfant à 15h, et puis après, à 18h, 20h, 21h. Et puis, petite information, le café théâtre, on va utiliser uniquement pour les pièces. Et on va mettre une buvette, on va mettre quelque chose de festif dans la rue. Donc, on aura la rue devant le café théâtre où les gens pourront
1: rue des Délices
2: exactement se restaurer, boire, discuter, échanger avec les comédiens, parce que les comédiens ils seront là avant et après le spectacle. Donc voilà, on espère faire cette idée festival de rencontre, d'amusement, de joie juste avant la rentrée.
1: Et à quel moment vous êtes au théâtre Lampe de Gouges?
2: Le 28 et le 29, les deux derniers jours. Donc pour la pièce de Vincent Azé, là tout va bien se passer. Et puis pour la grande soirée de l'humour avec nos comédiens, et à noter donc le gagnant du festival Les Lions du Rire que Smaïn est le président, et que j'ai eu encore une fois la chance d'être jury là-bas au festival à Lyon. Et donc le gagnant du concours qui viendra ici aussi à Montauban.
1: Prix des places.
2: Alors on essaie de faire quelque chose de festivalier. Donc les spectacles enfants, on est sur 8 euros. Et après, les autres spectacles, ça va de 10 à 15 euros. Et puis après, bon, pour le théâtre Olympe de Gouges, bien sûr, c'est des pièces qui sont les plus onéreuses. Donc, on part de 16 à 29 euros. Même pas de 11 à 29 euros, je dis des bêtises, de 11 à 29 euros.
1: Le festival Les Dingues du Rire, du 20 au 29 août à Montauban. Si vous restez l'oreille collée contre le poste jusqu'à la fin du mois de juillet, peut-être que vous gagnerez une ou deux places pour ce festival à l'antenne. Voilà. Merci Christophe Guilbert.
2: Merci à toi Rémi.
1: Merci Omar Merfta, Lisa Dumanet-Dar.
4: Merci.
1: Au plaisir.
3: On se retrouve dans la salle.
1: Yes.
2: Merci, au revoir.
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2: Bonsoir à tous, Evenepoel répond présent sur le chrono du Tour de France, l'Espagne prend logiquement les commandes du classement FIFA et un motard français change d'écurie, c'est l'actu sport du jour. Remco Evenepoel a remporté la 16e étape cet après-midi du Tour de France, un contre-la-montre individuel de 26 km, le deuxième succès consécutif du Belge sur ce Tour. Au classement général, Tadej Pogacar, deuxième de l'étape aujourd'hui, est toujours en tête. Paul Sexas, premier français, est lui quatrième du général. Demain, c'est la 17e étape, 175 km entre Chambéry et Voiron, un début accidenté avec quatre côtes répertoriées dans les 60 premiers kilomètres. La route sera ensuite vallonnée. Les baroudeurs auront toutes leurs chances, mais les candidats au maillot vert de meilleurs sprinteurs vont aussi tenter de s'accrocher avant d'attaquer les cols alpins dès jeudi. Le foot, l'Espagne prend la tête du classement FIFA. Elle double l'Argentine après sa victoire en finale de la Coupe du Monde. La France reste sur le podium à la 3e place. Hier, 2 millions d'Espagnols se sont réunis à Madrid pour le retour des champions du monde qui ont célébré leur 2e étoile avec leurs supporters. Le rugby, la Coupe du Monde des clubs, verra-t-elle le jour en juin 2028? Plusieurs médias britanniques indiquent que cette nouvelle compétition, qui devait voir le jour dans 2 ans, pourrait être repoussée. En cause, l'engorgement du calendrier et des coûts de déplacement. Cette compétition, prévue pour revenir tous les 4 ans, est censée réunir 16 équipes issues de la Coupe des Champions, 7 formations du Super Rugby et une équipe de la Ligue japonaise. Le rugby toujours, le directeur sportif du Stade Rochelet, Robert Mohr, quitte le club, l'Allemand, qui avait porté le maillot des Maritimes pendant 10 ans dans les années 2000, occupait la fonction de directeur sportif depuis 5 ans. Et puis le Stade Toulousain sera entendu par la commission d'appel de la Fédération française de rugby mardi prochain. Le champion de France avait fait appel après avoir été condamné début juillet à une amende de 2 880 000 euros pour des infractions au salary cap. En MotoGP, c'est officiel, le français Fabio Quartararo rejoint Honda après 8 saisons chez Yamaha. Le champion du monde 2021 s'est engagé avec l'autre écurie japonaise jusqu'en 2028. Bonne soirée.
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2: Bonsoir, bonsoir à tous. Deux sapeurs-pompiers décèdent dans un incendie en Gironde. Un feu qui a pris aux abords de l'aéroport de Bordeaux-Mérignac est désormais fixé. Les soldats du feu combattaient un bâtiment en proie aux flammes, selon le ministre de l'Intérieur, Laurent Nunez. Les vols sont très perturbés, annonce l'aéroport. Le feu a pris dans l'après-midi. La Gironde était en risque très élevé de feux de forêt depuis la nuit passée. Vigilance rouge aussi sur l'Aude, le Gard, le Vaucluse, les Bouches-du-Rhône et le Var, toujours en cours. Sur le fond des incendies à Tarare, dans le Var, le feu reste fixé, mais il court toujours. 350 hectares ont brûlé et 4 pompiers ont été légèrement intoxiqués par des fumées. Dans les Hautes-Alpes, l'incendie de Fraissinière a parcouru au moins 130 hectares. À côté thermomètre, demain matin, plus aucun département ne sera en vigilance orange canicule, annonce de Météo France. Dans l'actu aussi, la loi pour interdire les réseaux sociaux au moins de 15 ans, bien sûr les rails. Le Sénat a très largement validé le texte cet après-midi. La mesure doit encore passer devant l'Assemblée ce soir avant d'être officiellement adoptée. Son entrée en vigueur devra ensuite attendre la promulgation au journal officiel. À ces propos, choc maintenant. Je voulais qu'elle se taise, je l'ai attrapée par le cou. Les déclarations de Cédric Jubilard devant la justice lors de son passage aux aveux. Son procès en appel prévu en septembre sera reporté au premier semestre 2027. La cybersécurité du RN laisse à désirer. Après des attaques sur ses plateformes, le compte X de Marine Le Pen a été piraté aujourd'hui. Un message frauduleux invitait les internautes à investir dans une crypto-monnaie nommée Dollar Le Pen. Il s'agit évidemment d'une fraude. Le Tour de France, pour finir avec le contre-la-montre en Haute-Savoie entre Évian-les-Bains et Thonon-les-Bains aujourd'hui. Pas de grand changement au classement général. Pogacar reste en jaune malgré le très gros chrono du Belge Remco Evenepoel. Il remporte cette 16e étape. Paul Sexas, le coureur tricolore de la Décathlon CMA-CGM, reste 4e, gagnant quelques secondes au général. Lenny Martinez est passé 7e. Bonne soirée à notre écoute.
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0: Rouergue, monument national de Ginals, dans le cadre de son festival, le FAB. Un rendez-vous à 20h30 pour les polyphonies bulgares et d'Orient, du quatuor Balkan qu'on recevra dans ce mag. On vous parlera aussi orgue et musique sacrée, donc avec les petits concerts du jeudi de l'association des amis de l'orgue Puget de Saint-Antonin-Nobleval. Mais pour tout de suite, puisqu'on est mardi, il est temps de retrouver Victor Le Guénec pour la chronique des coups de cœur du réseau des médiathèques.
1: Et bienvenue sur les coups de cœur des médiathèques du QRGA. Aujourd'hui, on cause dodo, livres, faits et manipulations. Tout un programme que l'on commence avec un album jeunesse de Frode Gritten et Marie Kanstadt-Johnson, avec un titre somnolent, un dernier livre et au lit. Un moment que tous les parents connaissent. S'il te plaît, papa, encore une histoire. C'est l'heure d'aller se coucher, mais une petite fille déborde d'énergie et tient à ce que son papa lise encore un peu. Mais choisir un livre est difficile, car dans ses livres, on ne parle jamais d'elle. Peut-elle écrire son propre livre? Et pourquoi pas, puisque c'est la magie des histoires. Une histoire qui parle d'avoir les cheveux très longs, ou peut-être avec des monstres, ou un secret. Bien encore, un moment où l'on voyage à l'autre bout du monde, où on escalade des montagnes, où l'on se transforme en avion, en oiseau. On peut potentiellement aller dans le passé ou dans le futur pour voir ce que l'on va devenir. Peut-être que, simplement, le plus important, c'est qu'on lise un livre ensemble et que tu me fasses un câlin. C'est un album joliment illustré qui rend hommage à cette imagination débordante des enfants et met en image, avec douceur, ce rituel du coucher que l'on veut toujours repousser. Avec un dessin charmant et des idées graphiques pleines de tendresse, les auteurs nous promènent jusqu'au lit. Il y a une certaine poésie dans ce dialogue entre père et fille qui nous rappelle que quand on ferme un livre, on ouvre la réalité et qu'il est l'heure pour les enfants d'aller se coucher, pour de vrai. Bref, à lire encore une fois avant d'aller au lit. Et on enchaîne par une relecture des mythes arthuriens avec la BD Morgane de Stéphane Fert et Simon Gansara, où l'on suit la demi-sœur d'Arthur qui, privée de son destin de reine, devient la sulfureuse fée Morgane et se dresse contre la tyrannie de la Table Ronde et les manipulations de Merlin. Écœurée par le magicien qui joue avec sa vie depuis sa plus tendre enfance, Morgane laisse libre cours à sa colère et assouvit sa soif de pouvoir, envers et contre tous, son ancien maître, les hommes, leur nouveau dieu unique et l'ordre établi. Pas de dragon ou d'acte noble, seulement tromperie et bassesse. Et si les femmes sont bien désespérées, les chevaliers serviteurs des plus faibles n'en ont cure. Morgane fait alors de ses nobles, beaux et preux chevaliers ses pantins. Une bande dessinée qui n'est pas faite pour les enfants, en version adulte d'une confrontation des modes de vie des hommes et des femmes et de tous les actes possibles pour arriver à ses fins. On reconnaît tout de suite le style graphique de Stéphane Fert, qui nous avait déjà époustouflé avec La peau des mille bêtes et Blanc autour. C'est chargé, sombre et osé sans jamais desservir le texte. Il y a une épaisseur moite, une texture collante, suintante. L'ambiance est lourde de poussière, de nature incontrôlée et d'ensorcellement. Et la couleur, il y a comme des touches de Klimt sur certaines planches. C'est magique et ça nous envoûte paisiblement d'abord, puis avec force et puissance. C'est découpé par des chapitres sous forme de cartes de tarot, comme pour nous dire l'avenir. Un avenir sombre, très sombre. À lire donc La lumière allumée. Sur ce, je vous laisse. Un dernier livret au lit de Gritten et Johnson, ainsi que Morgane de Kansara et Fert, sont à retrouver avec impatience dans votre réseau des médiathèques favoris. Bonne lecture et à bientôt.
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0: Et un détour par l'abbaye de Beaulieu en Rouergue, monument national de Ginals, où depuis ce 14 juillet a commencé la 4e édition du festival de l'abbaye de Beaulieu. Jusqu'au 2 août, un rendez-vous estival élargi où excellence artistique et valorisation du patrimoine demeure le fil conducteur. Cette édition a déjà proposé des artistes émergents comme les Tourments d'Artémis ou l'Écho Cœur de Chambre dimanche dernier. On en a encore plein sous la pédale avec des ensembles reconnus tels que le concert de l'Hostel Dieu ou le collectif Xenadu. En résidence, Dulci Jubilo présentera ensuite des nouvelles créations dont Licht autour des motets de Bach, des chants d'église à plusieurs voix, exceptionnellement performés avec Julie Depardieu. Et tout de suite, on vous donne un rendez-vous pour ce soir. C'est à 20h30 pour les polyphonies bulgares et d'Orient du quatuor Balkan où Milena Jeliaskova est soprano. Bonjour Milena.
3: Bonjour, bonjour.
0: Vous êtes 4 plus 1 puisque vous êtes accompagnée de Georges Camille Abdallah au chant toujours, et ensemble vous avez composé donc une ode, une création commande du 44e festival de musique sacrée musique du monde de l'abbaye de Sylvanès, une ode à la gloire du Christ.
3: C'est tout à fait cela, oui. Donc on a créé ce spectacle en 2024 à l'abbaye de Sylvanès ou 2023, je ne sais plus. Enfin bref, c'était pour le 44e festival. Et nous sommes extrêmement heureux de pouvoir le donner aujourd'hui dans ce fabuleux lieu qui est l'abbaye de Beaulieu, dans laquelle j'ai eu le plaisir de chanter déjà l'année dernière.
0: C'est tradition orientale, musique orientale, mais donc toujours axée autour de la vie et de votre passion pour le Christ. C'est quasiment une profession de foi que vous allez nous faire là ce soir.
3: Alors oui, on peut dire ça comme ça, même si le répertoire fétiche du Quatuor Balkan n'est pas forcément le chant liturgique. Donc nous sommes quatre. L'année prochaine, nous allons fêter nos 30 ans de carrière. Donc nous sommes rencontrés en France et nous créons nos spectacles en France, un pays qui nous accueille, qui nous a accueillis fabuleusement et qui continue d'accueillir nos créations avec beaucoup de joie et de curiosité saine et avec énormément de bienveillance. Et donc, nous avons rencontré Georges Camille Abdallah. Moi, je l'ai rencontré dans le cadre de la compagnie La Tempête pour un spectacle où nous avons tous les deux été solistes. Et à partir de ce moment-là, donc 2019, nous sommes devenus de très, très grands amis. Et nous avons décidé de créer ensemble. Donc, Georges s'est joint au Quatuor Balkan pour pouvoir amener aussi sa touche personnelle et ses connaissances de chantre melkite, puisque Georges est chantre melkite libanais, donc pour pouvoir amener son répertoire aussi et le joindre à nos propositions de répertoire. Nous avons ainsi créé un spectacle en 9 langues, pas forcément de polyphonie, c'est là que je vais expliquer un petit peu plus le contenu de ce spectacle. Balkan, c'est un quatuor de polyphonie bulgare, oui, nous sommes connus pour ça. Mais pour ce spectacle, nous ne chantons pas toujours des polyphonies. Et pas des polyphonies bulgares telles que le grand public les connaît, c'est-à-dire traditionnelles. Nous chantons, il y a beaucoup de morceaux qui sont monodiques, comme c'est dans la culture de notre pays et dans la culture libanaise également. Mais nous avons décidé de joindre et de métisser les chants. Ainsi, un chant arménien peut tout à fait rencontrer un chant bulgare ou une mélopée en langue arabe peut tout à fait rencontrer une polyphonie en slavon. Voilà, en fait, c'était un croisement incessant des voix que nous opérons pour ce spectacle. Effectivement, la thématique étant bien sûr de glorifier et de rendre hommage au Christ.
0: Alors on va l'entendre, hein, quand on va se quitter, on va écouter un petit extrait de ce que vous allez nous proposer ce soir. On entend notamment Georges Camille Abdallah à faire des quarts de ton, des choses qu'on n'a pas spécialement l'habitude d'entendre en Occident. Vous faites donc de la polyphonie, des hissons, des mélodies, des monodies modales. Et je vous avoue, j'ai aucune idée, je ne sais pas de quoi je parle.
3: Et ben voilà. Au fait, les monodies, c'est tout ce qui n'est pas polyphonique, c'est-à-dire c'est un chant chanté à une seule voix. Ça peut être tout à fait chanté par une personne, par deux ou par trois ou par quatre, etc.
0: Et modal.
3: Modal, ça veut dire que ce n'est pas de la musique tempérée selon le tempérament égal de l'Occident utilisé aujourd'hui. C'est-à-dire que les intervalles entre les notes ne sont pas égaux. Et on peut tout à fait avoir un intervalle large, par exemple une tierce qui va être assez écartée, donc une tierce, un intervalle de trois tons. Et elle peut être tout à fait serrée, ça dépend de la culture dans laquelle ça va se passer. Donc Georges, dans la musique arabe de toute façon, et plus particulièrement dans celle qu'il pratique et qu'il transmet, la musique libanaise et grecque catholique melkite, les intervalles sont très particuliers avec des quarts de ton fixes. C'est quelque chose que dans la musique occidentale, nous n'entendons plus. Nos oreilles ne sont plus capables de bien... En fait, ils peuvent les entendre, mais c'est très difficile de les reproduire.
0: On les reconnaît tout de suite, en tout cas, quand on l'entend, on va le voir.
3: Oui, on le reconnaît tout de suite, et beaucoup de gens se disent « Oh là là, c'est faux !» Mais en fait, c'est pas faux du tout, c'est juste que c'est une autre échelle. Voilà, c'est une autre échelle tonale, ce sont d'autres intervalles qu'en Occident, on n'entend plus ou très rarement. Tandis que dans la musique bulgare, elle est modale aussi, parce que même quand on chante à plusieurs, nos intervalles ne sont pas forcément celles d'un piano ou celles d'un tempérament égal. Donc, en fait, c'est très particulier. Et oui, en polyphonie, on peut aussi chanter de façon modale, tout à fait.
0: Pourtant, oui, des mélopées totalement universelles, Vous allez nous proposer un axe autour, l'axe principal, hein, évidemment, c'est votre amour pour le Christ qui va faire l'entièreté de cette composition. Et puis, c'est permettre au féminin et au masculin de ne faire plus qu'un.
3: Oui, ça nous tient énormément à cœur parce qu'on vit dans une société très clivée où il y a d'un côté, on en parle de plus en plus, les féministes d'un côté, les masculinistes de l'autre, et c'est très triste. À mon sens, c'est pas seulement au mien, mais vraiment, nous cinq, nous estimons que c'est vraiment dommage de diviser les choses alors qu'on peut les unir. Et la musique, les rencontres vocales et les rencontres des cultures permettent cette unisson. Donc oui, quatre voix féminines du Quatuor Balkan, même si la voix de Milena Rudeva est au niveau tessiture baryton, donc c'est presque une voix d'homme, et celle de Georges qui est absolument exceptionnelle et qui va jusqu'à presque 3 octaves. Donc lui, il est vraiment dans des registres extrêmement puissants et larges. Et au fait, la rencontre de ces 5 voix, pour nous, ça nous donne la possibilité de démontrer, de faire entendre l'unisson du masculin et du féminin. On ne fait pas une différence, voilà. C'est-à-dire que lorsqu'on glorifie le Christ, il ne devrait pas y avoir de division, parce que si on est divisé, on est à l'encontre de son message le plus important.
0: Et justement, moi, je me suis posé la question de la figure du Christ dans la tradition orientale.
3: Oriental, c'est très large, c'est ça. En fait, c'est un mot qui est un petit peu fourre-tout, parce que l'Orient, l'Orient très très éloigné de la Chine, des pays asiatiques, n'a rien à voir avec l'Orient du Moyen-Orient. Et nous, les Balkans, dont la Bulgarie est le centre, c'est vraiment un carrefour de toutes les civilisations, de toutes les cultures, de l'Occident et de l'Orient, donc, au sens large. Donc, la figure du Christ. Moi, je ne suis pas, spécialiste de toutes les cultures du monde, mais pour nous cinq, cette figure, elle est vraiment... Au fait, on veut saisir, à travers le prisme de nos propres sensibilités, on veut saisir ce que c'est l'amour pour le Christ. Voilà, nous, on chante avec de l'amour, et on veut transmettre cette joie, cette lumière que le Christ symbolise. Et au fait, ça passe soit par des compositions propres, qui nous sont propres, que nous avons composées sur des textes sacrés, soit par des morceaux liturgiques très anciens, en araméen ou en arménien. On a un morceau du 12e siècle en arménien, ou des chants orthodoxes liturgiques en slavon, le slavon étant l'ancienne langue bulgare, et puis bien sûr par les chants que Georges amène et qui sont absolument sublimes. On aime au fait tout ça, tout cet croisement de culture et de vision du Christ, mais au fait la vision du Christ, elle est une et unique, quoi, parce que sinon on pourrait pas le célébrer. Ce qu'on aime, c'est vraiment le Fils de Dieu, le premier maître qui a amené l'amour au sein de l'humanité. C'est ça qu'on veut célébrer, voilà. Et en toute humilité, bien sûr, et en toute sincérité. Au fait, ce qui est très important pour nous de dire, et merci de cette occasion que vous nous donnez de l'exprimer, c'est que c'est pas un spectacle intellectualisé, c'est un spectacle beaucoup plus humaniste que dogmatique. Vous voyez ce que je veux dire? Si par exemple dans l'audience il y a un spécialiste de la musique orthodoxe grecque par exemple, ou un spécialiste des mawal orientaux, et qui viennent nous dire mais là ce que vous faites ne correspond pas à la réalité, on a envie de le dire, mais de quelle réalité parlez-vous? Nous on est là pour donner tout notre amour à travers la musique et à travers les chants qui nous définissent et que nous portons nous par les mémoires de nos mères et nos ancêtres. On veut donner une vision humaniste et vraiment très très sincère, très très sincère de la figure du Christ. Voilà.
0: Et ce sera ce soir, puisque vous êtes invité dans le cadre du festival de l'abbaye de Beaulieu-en-Rouergue, 4e édition. D'ailleurs, puisque vous êtes déjà passé dans cet écrin, qui est ce monument national de Ginelle, est-ce que vous pouvez nous parler de l'acoustique rapidement? Qu'est-ce que ça vous fait à vous?
3: Ah oui, extraordinaire. Merci infiniment pour cette question. C'est vrai que nous, Balkans, depuis presque 30 ans, nos concerts se passent essentiellement dans les abbayes, les églises, les cathédrales, voilà, dans les lieux sacrés à acoustique naturelle. Et c'est vrai que cela faisait assez longtemps que je n'avais pas chanté dans un lieu aussi lumineux, porteur d'une puissance où je peux chanter rien qu'avec un petit souffle de ma voix, je sais qu'elle va arriver jusqu'aux auditeurs du dernier rang. C'est-à-dire, c'est à la fois puissant et à la fois ultra sensible. À la fois une réverbe naturelle longue, mais en même temps qui permet de déceler la dentelle d'une voix. Et pour un chanteur, c'est absolument précieux parce que nous pouvons aller dans toutes les nuances de nos voix. Et à la différence des chanteurs classiques, lyriques ou baroques, qui se produisent aussi beaucoup dans ce type de lieu, nos voix sont placées de façon traditionnelle, c'est-à-dire nos voix sont naturelles. Nous n'utilisons pas la technique des chanteurs lyriques et classiques pour aller chercher les notes aiguës ou pour amplifier notre voix. Nous avons d'autres techniques pour ça, aussi bien Georges que nous, les quatre Balkans. Et au fait, quand j'ai testé cette acoustique l'année dernière avec l'ensemble Samanour, quand j'ai vu le bonheur que c'est de chanter et de pouvoir donner toutes les nuances et de toutes les nuances de la couleur de ma voix dans cet écrin, j'ai été extrêmement heureuse. Ce sont des moments bénis, vraiment. Et je suis extrêmement, comment dire, à la fois honorée, à la fois heureuse et à la fois vraiment... C'est vraiment super. J'ai pas de mots. Je perds mes mots. On est très, très heureux. Et d'autant plus que c'est un spectacle entièrement a cappella. Ce qui est important à dire aux spectateurs, peut-être que ça les décidera aussi à venir, c'est que nous ne serons pas seulement sur le devant de la scène. Nous allons occuper l'espace. Certains chants vont commencer du fond, d'autres, pour d'autres chants, nous allons entourer le public, pour d'autres encore, nous serons au milieu du public. C'est vraiment un spectacle avec une géométrie vocale et acoustique que nous voulons, assez original. Ne pas simplement être devant les gens pendant 1h10.
0: Milena Jeliaskova, soprano, avec Milena Rudeva, baritone, Martine Sarrazin, soprano, Diana Barzeva, mezzo, et Georges Camille Abdallah au chant, donc pour le Quatuor Balkan plus 1 en concert ce soir à 20h30 dans le cadre du festival de l'abbaye de Beaulieu-en-Rouergue. Le rendez-vous est à 20h30 pour un tarif plein de 20 euros. On doit faire le tour sur le site internet de ce fab festival de l'abbaye de Beaulieu pour déjà réserver les places et puis voir tout ce qui va nous être proposé jusqu'au 2 août. Un grand merci, Milena Jeliaskova. Pardon, Jeliaskova.
3: Oui, bravo. Oui, et puis un petit dernier mot. Tout à l'heure, je me suis embrouillée sous le coup de l'émotion. C'est en 2024, c'est l'ensemble Samanour qui a été créé. C'est avec ce spectacle que j'ai chanté l'année dernière à l'abbaye de Beaulieu. Christ Solorien, c'est en 2021.
0: À tout à l'heure. Merci à vous, dans tous les cas.
3: Merci.

0: De retour dans ce mag, toujours à propos de musique sacrée, puisqu'après le détour par le festival de l'abbaye de Beaulieu et pour le programme du Quatuor Balkan de ce soir, c'est à Saint-Antonin-Noble-Val et pour ce jeudi qu'on vous propose le détour des concerts d'orgue, musique sacrée donc, avec l'association des Amis de l'Orgue Puget, dont la présidente est avec nous, Geneviève Faucroule. Bonjour.
1: Oui, bonjour Lisa.
0: Ce jeudi, c'est violon et orgue à partir de 18h pour la reprise des petits concerts du jeudi.
1: Oui, donc c'est un duo, Kiridouane Codet au violon et Vincent Février à l'orgue, qui sont deux Toulousains mathématiciens et musiciens, ce qui n'est pas si rare, mais c'est à la fois c'est toujours magnifique. Vincent est titulaire de l'orgue du Temple du Salin à Toulouse, et il est maître de conférence à l'université. Et donc ils vont nous régaler avec des musiques principalement de la période baroque, mais aussi de la période de la construction de notre orgue, avec un compositeur, Alexandre Guimand, dont on entendra une prière et une berceuse qui sont vraiment écrites à peu près à la même période que l'orgue. Donc ça permettra, ce programme baroque et romantique, de faire entendre diverses sonorités de l'orgue, et l'orgue qui accompagne le violon, l'orgue qui joue des musiques romantiques, dont un concerto dont Alexandre Guimand, et qui joue des musiques baroques, je le dis à l'envers, je m'excuse, avec un concerto pour quatre clavecins arrangé ici pour orgue. Donc ce sera un programme très, très varié et très sonnant de différentes manières. Voilà.
0: L'orgue ne prend pas le dessus totalement sur le violon ?
1: Ça dépend des musiciens, bien sûr. C'est la même chose, on peut dire, au piano, si on est soliste ou qu'on accompagne. Alors que c'est la même chose, il faut choisir des registres, donc des sonorités très douces quand on accompagne, et quand on joue en soliste, on peut bien sûr valoriser des mélodies à la main droite sur un clavier, jouer moins fort à l'autre, ou jouer très fort aux deux mains. Il y a toutes sortes de possibilités, mais c'est vraiment un peu comparable au piano. La tessiture, les timbres aussi, sauf qu'à l'orgue, ça sort par des tuyaux. Ils font sonner les instruments de l'orchestre, la trompette, le violon. Et au piano, on fait les nuances plus avec les doigts. Mais c'est quand même très comparable. Voilà.
0: Entrée libre pour ce premier petit concert du jeudi. Ce sera à 18h, donc, pour du violon et de l'orgue. Et puis, jeudi d'après, Carmina Burana.
1: Oui, donc là, c'est le rendez-vous pour tous ceux qui aiment cette musique très forte de Karl Orff. Donc voilà, Albertus Derksen, un ami organiste de Cahors, nous fait le plaisir de venir jouer une bonne partie de Carmina Burana. Il jouera également un choral de César Franck. Et donc là, il va faire sonner l'orgue donc en soliste. Donc là, il n'accompagne pas. Il aura tous les registres pour faire sonner les Carmina Burana. Et donc, bienvenue à tous ceux qui aiment entendre l'orgue sonner dans ce type de musique. Et c'est toujours à 18h.
0: Et alors, j'ai dit les petits concerts du jeudi, parce qu'il y en aura d'autres, hein, le 13 août, le 6 août. Il faut aller faire le tour par les réseaux sociaux en tapotant les Amis de l'Orgue Puget de Saint-Antonin pour retrouver tout ce que vous proposez au quotidien à travers cet orgue qui a été rénové il y a quelques années, qui sonne super bien dans l'église où il ne fait pas si froid quand même.
1: Non, malheureusement, les églises sont réchauffées. Mais bon, voilà, avec quelques petits courants d'air, on arrive quand même à la tenir. Il y fait bon et le concert ne dure pas très longtemps. C'est vraiment, ce sont des concerts tout publics d'une durée d'environ 40 minutes. C'est pour les familles, pour tout, vous pouvez emmener vos amis. On peut toujours montrer l'instrument à la fin aux enfants si on vient en famille. Ce sont des concerts, voilà, de format court et ouvert à tous. Vraiment.
0: Et c'est une manière de découvrir donc cet instrument que vous gérez au quotidien. L'association Les Amis de l'Orgue Puget, vous aussi proposez des cours tout au long de l'année. Pour en savoir plus, venez ce jeudi à partir de 18h. Petit concert du jeudi à prix libre. Et on le redit, tout le programme sur les réseaux sociaux en tapotant le nom de votre association Les Amis de l'Orgue Puget, dont vous êtes présidente, Geneviève Faucroule. Merci beaucoup. À jeudi.
1: Merci Lisa. À bientôt.
0: Et merci à tous et à chacun de nous avoir reçus tout au long de ce mag qui sera comme d'habitude rediffusé à 18h et à 21h, que vous pourrez réentendre comme d'habitude en podcast sur notre site cfmradio.fr. Vous retrouverez Rémi pour le mag de CFM Montauban juste après les infos pour maintenant.
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1: Madame, monsieur, bonjour. Ravi de là avec vous pour la prochaine demi-heure. Les Dingues du Rire, c'est ce festival qui est programmé par le Vieux Londingue à Montauban et qui va se dérouler à partir du 20 août prochain au Vieux Londingue et au Théâtre Olympe de Gouges à Montauban. De très nombreux artistes sous le parrainage de Smaïn seront présents pour vous faire rire. Christophe Gilbert, qui est le patron du Vieux Londingue, est aussi auteur et la pièce qu'il est en train de travailler avec Omar et Lisa, en ce moment même en résidence au Vieux Londingue, fera l'ouverture donc de ce festival couple à durée indéterminée. On va donc en parler de cette pièce. On va faire la connaissance avec Omar Mefta et Lisa Dumont-Nédard qui sont ici avec nous dans le studio en face de Christophe Gilbert. Messieurs, dames, bonjour.
2: Bonjour.
3: Bonjour.
4: Bonjour, Rémi.
1: Merci d'être là. On passera aussi un coup de fil à Vincent Azé qui joue la pièce Tout va bien se passer le 28 août au Théâtre Olympe de Gouges. Voilà, pour tout savoir sur le festival Les Dingues du Rire et puis la programmation et puis tout ça, et ben, on vous écoutez CFM maintenant. Ça va, Christophe ?
4: Très bien, merci Rémi.
1: Comment se passe la petite saison, la fin de la petite saison ?
4: Bah écoute, ça a été une saison mitigée, on va dire. Je pense que les périodes étaient un peu compliquées, donc on a bien tenu quand même le cap et on a eu une saison qui est pas trop mal, mais mitigé peut-être par rapport aux années précédentes.
1: D'accord.
4: Je veux juste faire une petite précision. Le festival s'est porté par l'association La Comédie de Montauban, en partenariat avec le Vieux Londingue. Donc, ils nous laissent le lieu et c'est l'association. On a quand même 120 adhérents aujourd'hui et où on va porter ce festival avec les personnes qui sont dans l'association.
1: J'ai dit que Smaïn était le parrain, voilà. C'était le cas l'année dernière et l'année d'avant, mais c'est toujours le cas.
4: Ouais. Il est toujours le parrain et c'est un plaisir de travailler avec lui et d'avoir son soutien. Hein. Ça permet d'aller voir des festivals, d'être jury dans des festivals d'humour et de rencontrer plein d'humoristes et du coup de les faire venir à Montauban.
1: C'est dur de faire venir les humoristes à Montauban, une petite ville de province à côté de Toulouse. Qu'est-ce que j'irais faire dans ce traquenard près de la place nationale? On peut même pas se garer, voyez-vous?
4: Impossible.
2: C'est vrai que ça, se garer, c'est quelque chose.
4: Et puis c'est pas simple. De plus que aujourd'hui, les transports, toute la partie logistique, ça a un coût et on le ressent de plus en plus. Donc de faire venir des humoristes de Paris, ça demande quand même un budget qui est aujourd'hui conséquent.
1: Ça veut dire, chers amis Montalbanais, Montalbanaises, que si vous voulez voir régulièrement des artistes parisiens et belges, par exemple. Ça veut dire qu'il faut remplir la salle quand ils viennent, parce que sinon ils ne reviendront plus. Hein, ils se diront, si on joue devant 3 personnes, c'est pas cool. Alors qu'il y a une capacité de combien? 80 personnes, 100 personnes, combien on rentre là-dedans?
4: Au Vieux Londingue, on est à 126.
1: Ah oui?
4: Oui. Ouais. Mais après, lorsqu'on fait à manger, tu sais, les tapas, les boissons, donc on est sur une jauge plutôt de 100 personnes.
1: Oui, voilà. Ouais. Voilà, parce que ça, c'est la particularité, c'est cool. Hein, le spectacle joue généralement à 21h, mais.
4: 20h30, on peut rentrer à 19h et partager des tapas, planche charcuterie, fromage, croque-monsieur, tarte salée, enfin voilà, plein de bonnes choses.
1: Ok. La programmation du festival Les Dingues du Rire, on va la regarder dans un instant. Mais d'abord, l'ouverture, couple à durée indéterminée. Ça, c'est toi qui écris cette pièce?
4: C'est moi qui ai écrit cette pièce. Et j'ai eu la chance de la faire lire à Omar. et qui a voulu et qui a aimé, je pense, la pièce, se lancer dans ce projet.
1: Voilà, déjà maintenant tu l'as aimé.
2: Non, j'étais au chômage et du coup je me suis dit il faut y aller. Non, c'est vrai qu'en la lisant, je me suis dit, moi je fais du café théâtre et on est dans quelque chose qu'on fait de la même manière depuis des années, et là il me propose une pièce qui change les codes.
1: Ouais.
2: Et j'aime bien ça, j'aime bien cette idée.
1: Quand tu dis tu fais du café-théâtre, faisons un peu connaissance, Omar Mefta, plutôt stand-up ou plutôt pièce
2: mais
1: de
2: ça
1: théâtre
2: ça va pas, ouais. Saltimbanque, tout court.
1: Ouais.
2: Je suis un intergitant du spectacle. Je m'adapte à toutes les sphères. Stand-up, one-man, personnage, comédie. Bon, ces derniers temps, c'est la comédie.
1: Ouais.
2: Et vraiment, j'y prends un plaisir incroyable, en fait.
1: D'accord. Tu joues à Paris ? T'es parisien ?
2: Paris, ouais. Ouais. Pareil, pas mal. En ce moment, je joue un spectacle à Montparnasse, au Théâtre Edgar. Je joue du couscous à l'Elysée, ça s'appelle. Alors, je crois que je vais faire tous les couscous, les gars. Couscous au lardon, couscous à l'Elysée. J'ai écrit un truc qui s'appelle couscous merguez. On se mettre bien. Mais voilà, tu vois, c'est une comédie politique. Ça envoie, ça demande du dynamisme.
1: D'accord. C'est toi qui l'as écrite ou...
2: Non. Non. Alors là, d'accord. Celle-là, non.
1: Tu travailles avec des auteurs.
2: Je travaille avec des auteurs, avec Gabriel Française, Romuald Mofra, Sam Naman. C'est mis en scène par Justine Paolini. C'est, voilà, ça envoie. Ça envoie. On transpire.
1: Elisa Dumont-Médard,
3: oui.
1: Quel est votre parcours, vous ?
3: Alors, moi, je suis à Toulouse depuis 4 ans environ. Et pareil, je joue dans des comédies. J'ai joué dans des pièces pour enfants aussi.
1: Ouais.
3: Et le stand-up, j'ai commencé il y a à peu près un an sur un pari. Puis ça, le pari a un peu dévié. Je me retrouve dans un traquenard maintenant et à devoir faire des comédies club. Non, c'est chouette. Mais là, je reviens aux premiers amours avec le théâtre, du coup. Puisque c'est ça que...
1: D'accord. Toi, quand tu as lu la pièce, qu'est-ce que tu t'es dit quand tu as vu CDI, contrat... Non, couple à durée indéterminée.
3: Bah déjà, mon premier CDI, parce que l'intermittence, c'est dur. Entre des cailloux et la vinaigrette. Non, mais du coup, pareil, un peu pareil qu'Omar, parce que je joue dans des comédies de café-théâtre aussi depuis quelques années, qui sont très chouettes, mais celle-ci est très différente, puisque je la trouve hyper complète. Quoi. Il y a de la musique, il va y avoir de la danse, il y a de tout. Quoi. Il y a du théâtre, il y a des rimes, des beaux alexandrins. C'est vraiment une pièce hyper complète, hyper touchante, qui est drôle, mais qui surprend aussi, qui est émouvante. Et voilà, je me suis dit, j'espère que je vais avoir le rôle.
1: Bon,
3: et j'ai eu la chance de l'avoir.
1: Couple à durée indéterminée, le pitch pour arriver à convaincre les comédiens de jouer ta pièce, c'était quoi, Christophe ?
4: T'as le pitch ?
3: Oui. On lit le pitch ?
1: Mais t'as bien... Non, est-ce que... Vous avez...
2: Attendez, moi je vais vous la vendre. Je vais te la vendre, d'accord. Messieurs, dames, écoutez bien, parce que ce qui va se passer est historique. Bon, eh bien.
4: Plus agréable.
2: Non, alors c'est une histoire d'amour, c'est l'amour impossible, tu vois. C'est l'amour impossible. Avant même de faire le pitch, je vais te dire ce que moi j'ai ressenti en tant que comédien. Quand je l'ai lu, je me suis dit, merde, là, on va devoir évoluer. On va devoir grandir. On va devoir jouer encore autrement. On va devoir la rupture, elle va devoir beaucoup être plus précise, le jeu beaucoup moins mécanique. Hein, on n'est plus là pour vous faire rire, pour vous faire rire. Là, on traverse une émotion qu'on a tous traversée. Le chagrin d'amour. Oh. Et donc le pitch, c'est simple, c'est Camille et Suzanne qui se retrouvent sur un quai de gare. C'est deux vieux amis depuis longtemps. Ils se sont aimés une fois, se retrouvent, s'aiment à nouveau et se promettent quelque chose qui peut-être ou peut-être pas arrivera, n'arrivera pas.
1: D'accord. Ça fait rêver.
3: Oui et non, parce que du coup, ça, c'est un peu universel, l'amour, c'est certes, mais là, on sort des trucs ça va forcément bien se finir, ils vécurent heureux, ils auront beaucoup d'enfants. L'histoire d'adultes qui se sont aimés ados, oui, mais qui, adultes, leur vie, parfois, se retrouve pas au bon moment, d'accord, au bon endroit, et leur réalité peuvent pas se toucher. Donc, ça se touche du doigt, et puis ça sème quelques temps, mais parfois, on passe à côté, c'est triste. C'est la vie.
1: Christophe Guilbert, ça sent le vécu, ça, quand même, un peu.
3: À peine.
1: Ok, vous êtes en résidence actuellement, du coup ?
2: En résidence actuellement, avec... On peut même parler de Christophe, parce que...
1: C'est toi qui fais la...
4: On l'a fait à deux avec Omar.
2: Oui, mais...
4: Travaille vraiment en collaboration, en partenariat, et c'est hyper agréable. Enfin, je veux dire, on a fait une journée hier.
3: Ils sont très pédagogues. Ça va, je suis encore là.
2: Mais il a un truc de sensibilité, Christophe, qui est incroyable. Il a une sensibilité incroyable. Je pense que les gens qui le connaissent reconnaîtront ce que je viens de dire. Il y a une sensibilité incroyable qu'il transmet et par l'écriture et même dans sa manière de nous guider, tu vois. Ça fait 17 ans que je fais ce métier. Et ben, c'est peut-être la deuxième très jolie rencontre d'un metteur en scène qui met son cœur sur la table.
1: Je savais, il y a que des cons dans ce métier. Tu as vu ce que
2: c'est. Il y en a certains.
1: 17 ans de rencontre.
2: Non, c'est pas ça. C'est que, tu sais, on travaille avec des gens, ça se passe très bien. Moi, j'ai eu de très très belles rencontres dans ma carrière, mais il y a des rencontres plus. Et celle-là, Christophe, il te parle, il entend une musique, il peut pleurer. C'est beau.
1: Vous étiez déjà venu, Omar et Lisa, au Violondin, que vous connaissez, vous avez joué.
3: Moi, j'étais venu qu'une fois. Et c'est là que j'ai rencontré Christophe, du coup.
1: Sur du stand-up?
3: Je suis venu sur du stand-up pour une soirée fille.
2: Une soirée sympa.
3: C'était une soirée fille, ouais. On peut le dire, oui.
2: Bien sûr, tu peux le dire.
3: C'était soirée vente privée de sextoy entre filles.
2: D'accord.
3: Et donc, il n'y avait que des humoristes féminines. Et c'est chouette. On a parlé de trucs de filles. On a un peu bavé sur nos ex. Un plaisir. Et donc j'ai rencontré Christophe et voilà. Et ensuite, quelques temps après, il m'a téléphoné pour me dire j'ai une pièce à t'envoyer. Et voilà. D'accord. Voilà ici.
1: Et toi, tu as joué déjà au violon?
2: Moi, j'ai joué au Violondin, j'ai joué Couscous au Lardon, c'était Catel. Ah, tu vois, je te dis, il y a du couscous dans ma carrière. Je vais monter une marque. et puis, j'ai joué mon one-man show aussi chez
1: qui s'appelle chez Couscous Christophe. Sous Kefta.
2: Couscous Merguez. Putain de politesse. Une oraison funèbre de plusieurs personnages, ou en couleur, tous complètement tarés. Et c'est un spectacle où il y a beaucoup d'interactions avec le public, tu vois. Il y a un truc qui se crée pendant une heure et quart. C'est la folie.
4: Et il avait déjà joué, hein, t'avais déjà joué. Ouais. Tu vas rejouer encore pour le festival. Couscous au Lardon et Putain de politesse.
1: Ouais. Ah, tu le rejoues aussi,
2: Je joue Couscous au Lardon et Putain de politesse. Moi, j'ai vu Putain de politesse. J'ai adoré. J'ai trouvé que le gars était bon.
1: Le Omar Meftin.
2: Meftin.
1: Parce que sur l'affiche, quand même, il a annoncé comme le stagiaire. Je ne sais pas.
4: Ah oui, parce qu'il revient pour le plateau le 29.
2: Je suis un humoriste en formation. Je suis au début de ma carrière. Tu sais, sans déconner, je crois que quand on arrive dans ce métier, on arrive un peu bêtement, tu sais, on va être connu, on va être des stars, etc. Et en fait, tu te fais avoir par la passion du truc. Et à la fin, c'est pas connu, ça t'intéresse pas, c'est pas ça. C'est plus le rythme. Putain, mais si j'arrive à la caler au bon endroit, la vanne, à lever le public au bon moment, c'est d'une jouissance.
1: Et alors, du coup, le public montalbanais, il est comment? Il est aussi bien que le public parisien?
2: Tu parles du public après le spectacle ou avant le spectacle?
3: Le terrain est glissant.
2: Parce que je fais 2-3 tafs ici, hein. C'est brutal, hein.
1: Il y a un petit bistrot juste en face. Faut pas glisser au travers de la rue, quoi.
2: Ne pas traverser la route. Très mauvais conseil, mon.
3: Surtout pas traverser la route, on risque de trouver du boulot.
1: Non, je parle le public du violon dingue, le public montalbanais, qui est peut-être actuellement en formation, justement, parce que ça fait pas si longtemps que ça qu'il bénéficie d'un petit café théâtre en

0: C'est le titre du spectacle qui va jouer le 28 août prochain dans le cadre des Dingues du Rire, 20-29 août à Montauban, au Théâtre L'Homme de Gouges et évidemment au Violon d'Arc. A tout de suite.
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0: Le mag de CFM Montauban, consacré aux Dingues du Rire, le festival d'humour de Montauban, organisé du 20 au 29 août à Montauban par le Violon Dingue, enfin l'association, Christophe.
3: La comédie de Montauban.
0: Merci. Nous sommes au téléphone, enfin en studio avec Omar et Lisa, qui sont toujours là, ça va les gars?
4: Ça va super.
0: Et puis Vincent Lazé qui nous a rejoint par téléphone pour la pièce « Tout va bien se passer », ce sera le 28 août au Théâtre Olympe de Gouges. Vincent Lazé, bonjour.
5: Bonjour à toutes et à tous.
0: On adore les pitchs sur CFM, c'est quoi le pitch de « Tout va bien se passer » ?
5: Ah, le pitch il est très simple, c'est l'enterrement de vie de garçon et un enterrement de vie de jeune fille, et une fois que les deux sont réunis ensemble, c'est un mariage qui part un petit peu en sucette, voilà, et on se marre bien.
0: Ok, Christophe.
5: Pitch est rapide, hein.
0: Ah ouais, pitch hyper rapide. Christophe, tu as vu le spectacle où, toi?
3: Avignon.
0: Ouais.
3: Et vous allez effacer.
5: Il a trouvé ça excellent. Il a trouvé ça excellent.
3: Bien sûr, vraiment, bien sûr. Vraiment. Mais il faut dire que c'est le spectacle qui cartonne à Paris. Ouais. Enfin, ça fait depuis 3 ans, je crois. Hein. Je me trompe.
5: C'est ça. On vient de re-signer pour la 5e saison à Paris. Aujourd'hui, au moment où je vous parle, on est encore numéro 1. Donc c'est la pièce à voir, c'est la comédie à voir. Si vous voulez rigoler, vous venez. Si vous n'avez pas envie, vous restez chez vous.
0: Bon, du coup, vous allez venir nous rendre une petite visite à Montauban. Vous êtes déjà venu par Montauban ou pas?
5: Mais bien sûr, je suis venu à Montauban. J'ai déjà joué au Violon Dingue. Je suis à cette chance-là. Et je vais d'ailleurs y retourner la veille de Tout va bien se passer, puisque je vais jouer mon spectacle, mon one-man show Boomer, la veille.
0: Vincent Lazé est un boomer.
5: Mais oui.
0: Qui c'est qui écrit le spectacle?
5: Donc je suis pas très loin.
0: Ah hein. Oh, bon, ça est triché.
3: Il a même écrit un livre qui se passe à Montauban.
0: Non.
5: Ouais.
0: C'est quoi?
5: C'est vrai.
0: C'est quoi?
5: Le vent des fous. Le vent des fous aux éditions du Noir au Sud.
0: On adore les pitchs sur CFM. On adore les pitchs sur CFM.
5: Ah, alors les pitchs, il est encore plus simple. Ce sont des vieux voyous à l'ancienne qui sont obligés de s'allier avec des petites racailles pour régler l'affaire, une affaire de kidnapping.
0: Bon, à Montauban, c'est crédible.
5: Je ne dirais pas dans quelle cité c'est, mais c'est dans une cité où il y a beaucoup de Tchétchènes.
0: Bon, un festival d'humour à Montauban, c'est quand même plutôt cool, qui regroupe autant d'artistes. Combien il y a d'artistes, Christophe?
3: Il va y avoir plus de 25 spectacles,
0: ouais.
3: sur 10 jours. Donc, on a essayé de reconstituer un petit Avignon, enfin, en toute modestie, hein, c'est pas assez loin d'être Avignon. Mais les gens vont pouvoir découvrir des spectacles enfants. Il y a 4 spectacles enfants qui est programmé à 15h.
0: On va rentrer dans la prog après, mais tant que j'ai Vincent Lazé au téléphone et d'autres comédiens ici avec Omar et Lisa, j'aimerais savoir s'ils se rencontrent après, s'il y a des grandes orgies.
4: Orgies peut-être pas, mais...
6: ça dépend.
5: On a prévu un petit quart qui part au Cap d'Agde après.
0: Non, mais est-ce que c'est l'occasion, parce que j'imagine que tout le monde est aussi toujours un petit peu chacun dans son théâtre à Paris ou même à Toulouse, est-ce que un festival c'est aussi l'occasion pour les artistes de se croiser, de se rencontrer, de discuter?
6: Bien sûr, de rencontrer parfois les partenaires de demain, hein. c'est
4: les croisements, ouais.
6: tu vois un spectacle, parfois t'as un coup de cœur pour un comédien, pour une comédienne, et puis ça te donne une idée, t'écris un truc. Non, c'est des lieux de croisement, ouais, les festivals, et ça permet aux gens de découvrir beaucoup de spectacles en très peu de temps, finalement.
0: Vincent Lazé, vous avez rencontré du monde à Montauban?
5: Bien sûr, j'ai rencontré plein de gens à Montauban. J'ai rencontré... Il y a une dame qui vend des super sculptures, des petites figurines à Montauban sur la place, j'adore.
0: Ah oui, c'est
3: Martine.
0: Vrai.
6: Ouais, ton flingueux.
4: Ouais. On embrasse Martine.
6: Ouais, Martine, bisous.

0: Martine.
1: J'adore cette boutique. À chaque fois que je viens, j'y passe. Et puis, à force, on se fait des amis également. C'est sympa.
0: Bien sûr, on a rencontré.
1: Oui, entre artistes, on se rencontre, bien sûr.
0: Ouais, et puis, on a rencontré Zaya, spécialiste des échecs. Attendez, il faut la connaître.
2: Là, c'est la troisième année qu'on fait le festival. Et j'avoue, là, je sais pas comment va se passer cette année, mais les deux premières années, c'était des soirées qui étaient où les artistes se retrouvaient parce que ils sont tous
0: sur la route.
2: Ils se voient pas souvent. Et on a vu Eric, Manu, Eric Collado aussi, Anthony Joubert, qui sont mis à rechanter les chansons des Nous c'est nous. Enfin, des moments qui sont privilégiés, quoi.
1: Pas facile.
2: à écouter.
0: Pas facile pour la santé, essentiellement, c'est vrai.
2: Et donc voilà, et là on va revoir aussi Eric et Manu qui reviennent avec leur nouveau spectacle, qui joue à Paris aussi, et qui sera
1: excellent. Je l'ai vu, c'est très très très bon, très très bon spectacle à voir absolument.
3: Ouais. Sur CFM, on adore les pitchs.
1: ça s'appelle reconditionner. Il faut vraiment découvrir. C'est plein de sketchs. Ils ont leur tube dedans. Ils ont des nouveaux sketchs. C'est vraiment à voir. C'est vraiment super sympa.
2: Et qui est produit par Jean Dujardin.
4: D'accord. Merci beaucoup, Vincent Lazé. On vous embête pas plus. Il nous tarde de vous accueillir à Montauban. Donc, ce sera pour Vincent Lazé est un boomer le jeudi 27. Il y aura une première partie. Tiens, il y a une première partie.
2: Non, c'est trois spectacles. On a un spectacle à 18h, un spectacle à 20h et un spectacle à 22h. Donc, donc il y aura Léa Crevant qui jouera à 18h. Vincent fait boomer à 20h. Et après, on aura Mary avec la grande messe
3: qui
2: jouera
3: à 22h.
2: Non, il a joué la suite. Il a écrit la suite avec sa sœur.
3: C'est ça, c'est la suite que j'avais reçue.
2: Ouais,
3: tout à fait. C'est très sympa, cette suite, d'ailleurs.
2: Ouais, super.
3: Plutôt bien réussi, la suite. Je ne fais pas le pitch, mais...
5: le cœur y est.
4: Merci Vincent Lazé, tout va bien se passer.
1: Merci à vous tous. On se retrouve tout va se passer. Ça va être nickel.
4: Ça ?
1: Au revoir.
2: Au revoir, Vincent.
4: Allez, salut, merci. Il nous reste quelques... Ça y est, j'ai raccroché au nez, le pauvre. Il nous reste quelques minutes. On se plonge un peu dans la prog. Donc, jeudi 20, on est sur le quai de gare. Le rideau s'ouvre.
2: Tout à fait.
4: Il y a Omar qui joue Camille. Il y a Lisa qui joue Geneviève. Non, pas du tout Geneviève.
5: Suzanne.
0: Geneviève, c'est sa mère.
5: Suzanne avec un Z.
4: Voilà. Et là, vous vous re-rencontrez.
0: Nous réaimons.
4: Vous espérez, vous réaimez.
0: Faut vraiment que les gens viennent découvrir. C'est poétique, c'est doux, c'est émotionnel. Et vraiment, je suis convaincu d'une chose.
5: Vous ne savez pas.
4: On rit quand même.
0: Mais évidemment, je suis là.
5: L'enfoiré.
0: Quand même. Non, évidemment. Et on rit aussi avec Lisa, évidemment.
5: Évidemment, oui.
0: Faut vraiment que j'arrête de venir avec mon ego, je vous le dis. Mais c'est poétique. C'est bien écrit et surtout, ça nous renvoie tous, et moi je suis convaincu de ça, ça nous renvoie tous à un moment de notre vie. On a tous connu l'amour impossible.
2: Ça reste une comédie quand même.
0: Bien sûr, c'est une comédie romantique.
3: On rigole. Ça joue où ?
2: Au Théâtre Olympe de Gouges.
5: Et on va partir en tournée.
0: Oui, et ensuite on part en tournée, évidemment.
4: Ah d'accord, c'est la création mondiale.
2: C'est la création
5: nationale.
0: Juste après, on part à Angoulême. Ouais. Ça va être génial. Ouais. On va certainement aussi la ramener à l'Ouest.
5: Et Angoulême, is the new Ibiza, donc on va...
0: Ouais, c'est connu.
4: Ouais.
0: T'as l'air de douter.
4: J'ai passé un dimanche après-midi pendant pas le festival de BD.
0: C'était long, hein.
4: Heureusement, il y a des dessins sur les murs. Christophe Gilbert, il nous reste pas beaucoup de temps, donc on fait quelques zooms sur la programmation. Déjà, on pourrait repartir par la fin. Le 29, qu'est-ce qui se passe ?
2: Le 29, on a, comme les autres années, un plateau avec plein d'humoristes. Cette année, on en a 8 qui ont. On a été faire un petit peu le tour de France avec des humoristes qui ont gagné des concours nationaux, sauf un qui est en formation.
0: En formation, évidemment.
4: Donc chacun fait un peu un sketch.
2: C'est ça. Exactement. Tout ça sera mis, animé par Didou. Et puis, on aura toujours le prix du public. Le public pourra voter pour l'artiste qu'il aura préféré et le prix du jury. Donc, 1000 euros prix du public, 1000 euros prix du jury.
4: Ah, il y a de la caillasse à prendre, quoi.
2: Il y a de la caillasse à prendre, ouais.
4: Et on se demande comment on blanchit de l'argent. Le vendredi 21, alors, généralement, il y a 3 spectacles tous les jours, quoi. Là, je vois qu'il y a la fête foraine à 15h, à 18h, ouais. Putain de politesse, Denis London à 20h.
2: Oui.
4: Ça, c'est le vendredi 21.
2: C'est ça. Et donc, on a, comme tu dis, 3 spectacles. Un spectacle enfant à 15h, et puis après, à 18h, 20h, 21h. Et puis, petite information, le café-théâtre, on va l'utiliser uniquement pour les pièces. Et on va mettre une buvette, on va mettre quelque chose de festif dans la rue. Donc, on aura la rue devant le café-théâtre où les gens pourront.
4: Rue des Délices.
2: Exactement. Se restaurer, boire, discuter, échanger avec les comédiens, parce que les comédiens, ils seront là avant et après le spectacle. Donc, voilà, on espère faire cette idée festival de rencontre, d'amusement, de joie juste avant la rentrée.
4: Et à quel moment vous êtes au Théâtre Olympe de Gouges ?
2: Le 28 et le 29, les deux derniers jours. Donc pour la pièce de Vincent Azé, là tout va bien se passer. Et puis pour la grande soirée de l'humour avec nos comédiens. Et à noter donc le gagnant du festival Les Lions du Rire que Smaïn est le président et que j'ai eu encore une fois la chance d'être jury là-bas au festival à Lyon. Et donc le gagnant du concours qui viendra ici aussi à Montauban.
4: Prix des places ?
2: Prix des places, alors on essaie de faire quelque chose de festivalier. Donc les spectacles enfants, on est sur 8 euros. Et après, les autres spectacles, ça va de 10 à 15 euros. 10 à 15 euros. Et puis après, bon, pour le Théâtre Olympe de Gouges, bien sûr, c'est des pièces qui ouais. sont plus onéreuses. Donc, on part de 16 à 29 euros. Même pas de 11 à 29 euros. Je dis des bêtises, de 11 à 29 euros.
4: Le Festival Les Dingues du Rire, du 20 au 29 août à Montauban. Si vous restez l'oreille collée contre le poste jusqu'à la fin du mois de juillet, peut-être que vous gagnerez une ou deux places pour ce festival à l'antenne. Voilà. Merci Christophe Guilbert.
2: Merci à toi Rémi.
4: Merci Omar Mefta, Lisa Dumanet-Dar.
5: Merci.
4: Au plaisir.
0: On se retrouve dans la salle.
4: Yes.
2: Merci, au revoir.
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1: Bonsoir, bonsoir à tous. Deux sapeurs-pompiers décèdent dans un incendie en Gironde. Un feu qui a pris aux abords de l'aéroport de Bordeaux-Mérignac est désormais fixé. Les soldats du feu combattaient un bâtiment en proie aux flammes, selon le ministre de l'Intérieur, Laurent Nunez. Les vols sont très perturbés, annonce l'aéroport. Le feu a pris dans l'après-midi. La Gironde était en risque très élevé de feux de forêt depuis la nuit passée. Vigilance rouge aussi sur l'Aude, le Gard, le Vaucluse, les Bouches-du-Rhône et le Var, toujours en cours. Sur le fond des incendies à Tarare, dans le Var, le feu reste fixé, mais il court toujours. 350 hectares ont brûlé et 4 pompiers ont été légèrement intoxiqués par des fumées. Dans les Hautes-Alpes, l'incendie de Fraissinières a parcouru au moins 130 hectares. À côté thermomètre, demain matin, plus aucun département ne sera en vigilance orange canicule, annonce de Météo France. Dans l'actu aussi, la loi pour interdire les réseaux sociaux aux moins de 15 ans, bien sûr les rails. Le Sénat a très largement validé le texte cet après-midi. La mesure doit encore passer devant l'Assemblée ce soir avant d'être officiellement adoptée. Son entrée en vigueur devra ensuite attendre la promulgation au journal officiel. À ces propos, choc maintenant. Non, je voulais qu'elle se taise, je l'ai attrapée par le cou. Les déclarations de Cédric Jubilard devant la justice lors de son passage aux aveux. Son procès en appel prévu en septembre sera reporté au premier semestre 2027. La cybersécurité du RN laisse à désirer. Après des attaques sur ses plateformes, le compte X de Marine Le Pen a été piraté aujourd'hui. Un message frauduleux invitait les internautes à investir dans une crypto-monnaie nommée Dollar Le Pen. Il s'agit évidemment d'une fraude. Le Tour de France, pour finir avec le contre-la-montre en Haute-Savoie, entre Évian-les-Bains et Thonon-les-Bains aujourd'hui. Pas de grand changement au classement général. Pogacar reste en jaune, malgré le très gros chrono du Belge Remco Evenepoel. Il remporte cette 16e étape. Paul Sexas, le coureur tricolore de la Décathlon CMA-CGM, reste 4e, gagnant quelques secondes au général. Lenny Martinez est passé 7e. Bonne soirée à notre écoute.
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2: Salut à tous, c'est Léopold. Bienvenue dans Digging Time, épisode 21, le dernier de la saison. Installez-vous confortablement, on va voyager ensemble entre jazz contemporain, électro-minimaliste, soul brésilienne, folk, rock et quelques monuments de l'histoire de la musique. Comme chaque semaine, on prendra le temps de découvrir des artistes parfois discrets, parfois légendaires, mais toujours passionnants. Alors ouvrez grand les oreilles, c'est parti.

Et pour ouvrir cette émission, un morceau qui porte bien son nom, As Time Flies. Derrière, c'était l'artiste donc Thais Music. On retrouve une musique élégante, contemplative, extrêmement simple et pourtant si envoûtante. C'est le genre de composition qui ne cherche pas à impressionner, mais à installer une atmosphère, une entrée en matière idéale pour cette nouvelle balade musicale. Direction maintenant l'Islande avec Kiasmo, le duo formé par Ólafur Arnalds et Janus Ramundsson. Leur idée est très simple mais extrêmement brillante, faire dialoguer le minimalisme de la musique classique avec l'électronique la plus subtile. L'Opt avance presque comme une respiration, c'est le morceau que j'ai décidé de vous diffuser ce soir. Et les motifs se répètent, ils évoluent imperceptiblement et nous entraînent dans une sorte de transe douce. Une musique qui demande simplement qu'on lui laisse un peu de temps. On écoute de suite Loop de Kiasmo.

Chiasmos, avec Looped. La preuve qu'avec quelques notes, beaucoup d'espace et un vrai sens de la nuance, on peut créer un univers entier. Vous écoutez Digging Time épisode 21, donc le dernier de la saison, vous êtes sur CFM Radio. Et puis ça va être la découverte de la semaine, comme chaque semaine du coup, place à cette découverte. Le batteur et compositeur suédois Emil Brandqvist est devenu en quelques années l'une des figures les plus sensibles du jazz nordique. Son trio mélange jazz, musique de chambre et influence scandinave avec une délicatesse remarquable. Chez lui, la batterie ne cherche jamais à dominer, elle raconte, elle accompagne, elle colore. Le morceau que je vais vous diffuser s'appelle « Visit to Reality » et c'est un morceau qui illustre parfaitement cet équilibre entre émotion, silence et mélodie. Si vous aimez le jazz, qui laisse un peu respirer les instruments, je pense que vous devriez être conquis. « Visit to Reality » de Emil Brandqvist, c'est de suite sur CFM Radio.

une très belle découverte signée Emile Brandquist. On poursuit notre voyage, mais cette fois-ci, direction Rio de Janeiro. Et bien sûr, en fin d'émission, le dernier portrait de la saison sera consacré à un monument du jazz fusion et du rock progressif, John McLaughlin, fondateur du groupe Maharishnu Orchestra. Mais en attendant, bien sûr, on continue. Impossible de parler de musique brésilienne contemporaine sans évoquer Sue Jorge. Chanteur, compositeur et acteur, il a su moderniser la samba tout en restant profondément attaché à ses racines. Beaucoup l'ont découvert grâce à ses reprises en portugais de David Bowie dans le film The Life Aquatic, mais sa carrière va bien au-delà. Carolina respire la chaleur, l'élégance et cette manière très brésilienne de transformer une mélodie simple en un moment suspendu. Sue Jorge, avec le titre Carolina, c'est de suite dans Digging Time.

Monsieur Jorge, avec Caroline, une parenthèse ensoleillée qui nous mène maintenant vers un tout autre univers, celui du rock britannique, avant les succès planétaires, avant Sultans of Swing ou Brothers in Arms. Il y avait ce premier album de Dire Straits, paru en 1978, Down to the Waterline, qui ouvre ce disque avec cette guitare immédiatement reconnaissable de Mark Knopfler. Son jeu au doigt sans médiator est devenu une putain de signature. Ce morceau raconte les quais, les lumières de la ville et les souvenirs d'une jeunesse à Newcastle. Dire Straits, Down to the Waterline, c'est de suite sur CFM Radio.

Dire Straits sur CFM Radio et l'épisode 21, dernier de la saison de Digging Time. Les premières secondes suffisent pour reconnaître ce son unique imaginé par Mark Knopfler. Retour maintenant au jazz avec un classique absolu. Au début des années 60, le saxophoniste Stan Getz participe à faire découvrir la bossa nova au monde entier avec le guitariste Charlie Bird, puis Raul Ribelto et Antonio Carlos Jobim. Il enregistre des albums devenus historiques. Desafinado est aujourd'hui un standard incontournable, une rencontre parfaite entre le jazz américain et les harmonies brésiliennes. Stan Getz, on s'écoute ça de suite sur Digging Time.

Stan Getz et ce souffle incomparable qui continue d'inspirer des générations de musiciens. On poursuit avec l'un des plus grands explorateurs de la musique américaine, Ray Cooder. Guitariste exceptionnel, spécialiste du slide, il a consacré sa carrière à remettre en lumière des traditions musicales oubliées. On lui doit notamment l'incroyable aventure de Buena Vista Social Club. Avec I Think It's Going to Work Out Fine, il rend hommage aux racines du rhythm and blues et de la country avec ce toucher immédiatement identifiable. Moi, cette musique me plaît énormément. C'est le genre de musique, vraiment, on peut être dans sa bagnole, en train de partir faire les courses ou ramener les gosses et tout ça. On a de suite envie d'ouvrir les fenêtres, hein. Hiver comme été, on s'en fout, parce que Ray Cooder nous amène de suite dans ce paysage un peu à la, justement, celui qui a signé la BO de Paris, Texas. Si vous ne connaissez pas ce film, je vous invite vraiment à aller voir ce gigantesque road movie. Et donc, du coup, il nous invite finalement à faire demi-tour. On était censé rentrer, aller les courses avec les gosses, et puis non, finalement. Au lieu de tourner à gauche, on va aller à droite, et puis on va tracer, et on va se barrer, parce que on va suivre notre instinct, et Ray Cooder nous donne envie de suivre notre instinct. Moi, c'est exactement ce que me fait ressentir sa musique, dans tous les cas. On s'écoute du coup, I think it's going to work out fine. Je pense que tout va bien se passer. Voilà ce que ça veut dire en version française de Ray Cooder sur CFM Radio. Très bonne écoute à tous.

Scooter. C'est fou quoi, ce mec, il n'y a pas une putain de parole dans cette musique, et pourtant sa guitare raconte presque autant d'histoires qu'une voix, si c'est pas plus en fait. Moi ça me touche au plus profond de moi-même, mais clairement je ne suis pas le seul d'ailleurs. Voilà donc, pour terminer cette sélection, qui j'espère vous aura plu pour cette dernière, aussi une artiste anglaise encore peut-être trop confidentielle, Kyle Fionn Rose. Je trouve toujours des noms imprononçables et je me mets toujours dedans, mais c'est pas ma faute parce que ces artistes sont toujours incroyables. Sa musique du coup navigue entre folk, jazz, pop de chambre et paysages sonores. Les arrangements sont délicats, presque cinématographiques, et sa voix possède une douceur hypnotique. Wandering Mind porte parfaitement son titre, une invitation à laisser vagabonder ses pensées. Et juste après Ray Cooder, s'écouter ça, c'est la suite logique de ce qui devait se passer finalement. Je vais essayer de bien le prononcer. Kyle Fionn Rose. Et son titre Wandering Mind, c'est de suite sur CFM Radio et dans votre émission Digging Time.

Ce soir, notre portrait est consacré à l'un des plus grands guitaristes de l'histoire, Jock McLaughlin. Né en 1942 dans le Yorkshire, en Angleterre, il commence très tôt par le blues et le jazz avant de s'installer à Londres au début des années 60. Très vite, il devient un musicien de studio extrêmement recherché. On peut déjà l'entendre aux côtés de Georgie Fame ou Graham Bond.

Mais sa vie bascule lorsqu'il part pour New York à la fin des années 60. Là, il est remarqué par Miles Davis, une rencontre qui va changer l'histoire du jazz.

l'extrait de la semaine sur Digging Time, Jack McLaughlin. Au début des années 70, sous l'influence du maître spirituel Sri Chinmoy, il fonde le Maharishnu Orchestra. Le groupe réunit quelques-uns des musiciens les plus impressionnants de leur génération. Le violoniste Jerry Goodman, le claviériste Jane Hammer, le bassiste Rick Laird et le batteur Billy Cobham. Leur premier album, The Inner Mountain Flame, fait l'effet d'une bombe. On n'avait jamais entendu un mélange aussi explosif de jazz, de rock, de musique, de classique et d'influence orientale. Les mesures asymétriques, les tempos hallucinants et les improvisations collectives deviennent leur marque de fabrique.

Une anecdote célèbre raconte que les concerts de Maharishnu Orchestra étaient si intenses que certains critiques les comparaient à des performances de hard rock, tant l'énergie était phénoménale.

Autre fait étonnant, malgré cette virtuosité incroyable, Mac Login passait plusieurs jours par jour à travailler sa guitare comme un débutant. Pour lui, la technique était simplement un outil au service de la musique.

En 1973, une autre rencontre majeure donne naissance à un album devenu culte. Love, Devotion.

Avec Carlos Santana, les deux guitaristes rendent hommage au saxophoniste John Coltrane. Tous deux partagent alors une profonde quête spirituelle et une admiration immense pour Coltrane.

Mais le sommet de cette collaboration reste leur interprétation de A Love Supreme. Une œuvre magistrale, inspirée directement de la célèbre suite composée par John Coltrane.

Merci à tous d'avoir suivi Digging Time. Merci pour vos messages, vos soutiens. Merci à Rémi et Aurélien de CFM Radio pour leur confiance. C'était le dernier épisode de la saison. On se retrouve en septembre pour la saison 2. Je vous souhaite de belles vacances. C'était Léopold. À très bientôt. Ciao.